Bonsoir à tous. Les premières conséquences dramatiques des fortes chaleurs. Trois personnes âgées de 80 à 95 ans sont décédées ce dimanche en Gironde. Annonce de la préfète Sophie Brocas. Une femme et deux hommes, tous morts dans leur domicile respectif en périphérie de Bordeaux où 41 degrés ont été mesurés. Et la journée de lundi risque d'être encore plus chaude. 14 départements supplémentaires seront placés en vigilance rouge à midi. Ils seront 49 au total, des Pyrénées-Atlantiques à la région parisienne, en passant par la Bretagne. Emmanuel Macron a annoncé qu'une nouvelle cellule de crise interministérielle sera réunie ce lundi. Dans le Cher, un violent incendie a ravagé 25 hectares de culture. 7 véhicules et une caravane ont également brûlé, selon la préfecture. 4 pompiers légèrement blessés et une cinquantaine de personnes ont été évacuées. Le département est sous alerte pour risque élevé de feux de forêt et incendies. Il n'était que 4, mais ce lundi, la liste s'allonge. 17 départements en risque élevé, puis 20 prévus mardi. L'actualité, c'est aussi Jean-Noël Barrot qui sera en Suisse ce lundi, où ont lieu les négociations entre les États-Unis et l'Iran pour trouver un accord de paix. Le ministre français des Affaires étrangères y rencontrera notamment des membres du gouvernement du Qatar, alors que la délégation iranienne a quitté la table des négociations en réaction aux menaces de Donald Trump. Le président américain avait évoqué une possible reprise des frappes si Téhéran n'empêchait pas son allié, le Liban, de, je cite, causer des problèmes. Une marche contre le racisme et toutes les formes de discrimination a été organisée à Saint-Denis par le maire de la ville, Bali Bagayoko. Plusieurs cadres de LFI ont participé à ce rassemblement, dont Jean-Luc Mélenchon et Rima Hassan. Une mobilisation qui s'est tenue avant le concert organisé par le parti Insoumis pour la fête de la musique. Et puis en escrime, nos Françaises sont championnes d'Europe de l'épée par équipe face à la Hongrie. Chez les hommes, en fleuret par équipe, il faudra se contenter de l'argent. Voilà pour l'actu, bonne nuit à tous.

Bonjour à tous. La fête de la musique bat son plein en France. Un important dispositif de sécurité a été mis en place. En cette soirée caniculaire, à Paris, 5000 policiers et gendarmes, 2500 pompiers et la sécurité civile et nautique sur le pont. Patrice Faure, préfet de police de la capitale, s'est exprimé sur l'interdiction de consommer de l'alcool dans les départements en vigilance rouge pour canicule. On veut éviter le surincident, a-t-il justifié. Patrice Faure est clair, en cas de non-respect de cette mesure, les forces de l'ordre verbaliseront. Des tensions ont rapidement été observées dans les rues de la capitale. Ce lundi, à 18h, une nouvelle cellule interministérielle de crise se réunira. Selon BFM TV, le Premier ministre Sébastien Lecornu ne devrait pas être présent. Pour rappel, 49 départements seront placés en vigilance rouge à midi et 17 sont concernés par un risque élevé de feux de forêt et d'incendie. C'est au moins la cinquième victime de noyade en deux jours, tous adolescents. À Poitiers, un jeune de 16 ans meurt noyé dans une rivière. Samedi, c'était en Dordogne qu'un garçon de 17 ans a perdu la vie. Un autre a été piégé par les vagues et la marée à Dunkerque et deux adolescents de 15 ans sont aussi décédés à Besançon. Ils se baignaient dans le Doubs où la baignade est interdite. Elle devait décoller dimanche soir au jardin des Tuileries. La vasque olympique ne s'est finalement pas levée. D'importantes rafales de vent ont créé un contexte défavorable à condition que les futures conditions météo le permettent. La vasque, symbole des Jeux de Paris 2024, devrait s'élever tous les soirs dans le ciel parisien jusqu'au 14 septembre. Les quatre passagers français du MV Ondius vont pouvoir quitter l'hôpital. Après 6 semaines d'isolement, aucun d'entre eux n'a contracté le virus. Une Française est toujours en réanimation. La Coupe du Monde, déception pour la Belgique. Les Diables Rouges concèdent un nouveau match nul face à l'Iran. Aucun but au compteur dans cette rencontre. Et puis c'est le retour d'une légende du tennis féminin. À 44 ans, Serena Williams sera bien inscrite dans le tableau simple de Wimbledon qui démarre le 29 juin. Bonne nuit à tous.

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Bonjour à tous. C'est un chiffre historique du jamais vu en France. 49 départements seront en vigilance rouge ce lundi midi à cause de la canicule. Des Pyrénées-Atlantiques à la région parisienne, Bretagne incluse. Près de 35 millions de personnes vont être concernées par cette alerte maximale, soit plus de la moitié de la population métropolitaine. De nouveaux départements pourraient basculer en rouge mardi. Et en parallèle, l'alerte aux feux de forêt et aux incendies évolue aussi. Ce lundi, 17 départements sont concernés par une vigilance au risque élevés. Il n'était que 4 ces derniers jours. Mardi, la liste pourrait encore être amenée à s'allonger. Dans le Cher, un violent incendie a ravagé 25 hectares de culture. 7 véhicules et une caravane ont également brûlé, selon la préfecture. 4 pompiers légèrement blessés et une cinquantaine de personnes ont été évacuées. Parmi les conséquences des fortes chaleurs, 3 personnes âgées de 80 à 95 ans sont décédées ce dimanche en Gironde. Annonce de la préfète Sophie Brocas. Une femme et 2 hommes, tous morts dans leur domicile respectifs en périphérie de Bordeaux où 41 degrés ont été mesurés. La ministre de la Santé, Stéphanie Rist, affirmait dans la soirée de dimanche que les appels au SAMU avaient augmenté de 20 à 30%. Une situation normale, mais que les services d'urgence n'étaient pas encore surchargés. L'Iran a claqué la porte. Les négociations ont débuté dimanche en Suisse entre les États-Unis et la République islamique pour trouver un accord de paix. Et la délégation iranienne a quitté le lieu où se tenaient les pourparlers. Réaction aux menaces lancées par Donald Trump. Le président américain a déclaré pouvoir reprendre les frappes sur l'Iran si le pays n'empêchait pas ses alliés du Hezbollah de, je cite, « causer des problèmes au Liban ». Ce lundi, publication des rapports des inspections générales de la gendarmerie et de la justice sur l'affaire Liana. Des conclusions très attendues alors que l'affaire révèle d'importants dysfonctionnements judiciaires. Et puis, les Bleus se préparent pour leur deuxième match de Coupe du Monde. Ils affrontent l'Irak ce lundi soir. En conférence de presse, Didier Deschamps a rappelé qu'il ne fallait pas sous-estimer l'adversaire. Bonne nuit ou bon début de journée.

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0: Merci d'écouter Radio Mélodie. Nous sommes lundi le 22 juin, il est 5h, c'est le moment de s'informer avec Lucas Michels. Bonjour.
1: Bonjour à toutes et à tous. Un nouveau mouvement de grève est prévu devant la maison d'arrêt de Sarreguemines aujourd'hui. L'intersyndicale se mobilise devant les portes de la prison ce lundi dès 6h30. Une mobilisation inédite entre les différents syndicats CGT, FO et UNFAP, UNSA Justice, pour dénoncer les conditions de travail des agents pénitentiaires et la surpopulation carcérale. Ils exigent des mesures immédiates pour faire baisser la pression sur l'établissement et garantir la sécurité des personnels. Le taux d'occupation est de 192% selon les syndicats. Des travaux sont prévus à Rémelfin à partir d'aujourd'hui. La rue de la Tuilerie sera fermée à la circulation dans les deux sens à compter de ce lundi pour une durée de 2 semaines. Des travaux de renouvellement de la conduite d'eau potable seront menés. Les véhicules empruntant la rue du 8e Zouave ne pourront plus rejoindre la rue d'Alsace par la rue de la Tuilerie durant les travaux. Des panneaux de signalisation seront mis en place à l'entrée de la rue pour informer les automobilistes. Une journée d'information dédiée aux travailleurs frontaliers est organisée le 24 juin à Sarrebruck. Vous pourrez rencontrer des experts qui répondront à vos questions en droit social, fiscal et du travail. Rendez-vous dans les locaux de la Chambre du Travail de la Sarre à Sarrebruck le mercredi 24 juin de 9h à midi et de 13h30 à 16h. L'entrée est libre et sans rendez-vous. Et puis on vous rappelle cet exercice militaire qui se tient dès aujourd'hui à Hermingen. Le 1er régiment d'hélicoptères de combat de Phalsbourg réalise un exercice de survie en territoire hostile et de recherche de fugitifs de ce lundi 10h30 à mardi 18h. Une soixantaine de militaires, une dizaine de véhicules ainsi que des équipes cynophiles seront déployées dans la zone d'entraînement. Les habitants sont invités à ne pas approcher les véhicules ni les chiens et à ne pas gêner la manœuvre. Et puis sur un tout autre registre, le festival Constellation revient dès jeudi à Metz. Du 25 juin au 5 septembre, le festival culturel gratuit est de retour dans les rues de la ville pour sa 10e édition. Les arts numériques seront mis en avant tous les jeudis, vendredis et samedis soirs en accès libre dans 11 lieux différents. 13 œuvres d'art urbain seront aussi accessibles 7 jours sur 7. Parmi les installations à ne pas manquer, il y a bien sûr le mapping sur la cathédrale. Pour l'anniversaire, 6 mappings marquants des éditions précédentes ont été retravaillés et feront leur retour. C'est la fin de ce flash. Je vous souhaite de passer un excellent début de semaine. Tout à l'heure, ce sera Camille Bazin qui vous présentera les prochaines informations locales. Très bonne journée à tous.
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0: L'horoscope du jour avec Sophie.
1: Bonjour vous tous.
2: Bélier,
1: si vous vous êtes disputé avec quelqu'un de proche, pardonnez-le ou acceptez son pardon.
3: Taureau, avec votre moitié, tout se passe bien, même si vous vous voyez peu à cause de vos emplois du temps un peu contraignants.
4: Gémeaux, le moment est venu de ne pas céder à l'urgence, mais de vous poser les bonnes questions en prenant le temps de réfléchir.
5: Cancer, vous faites confiance à la personne que vous aimez. Venant de vous, c'est un grand pas en avant.
6: Lion, votre humeur est guillerette. Vos arguments sont très convaincants. Vous vous montrez très sûr de vous.
7: Vierge, tout en touchant au but, vous avez la vague impression qu'il vous sera difficile de finaliser votre travail.
8: Balance, il est grand temps de penser à votre futur. Si un placement doit vous rapporter de l'argent, autant le faire tout de suite.
9: Scorpion, c'est une très bonne journée pour réunir quelques personnes autour d'une bonne table pour débattre d'un sujet qui vous tient à cœur.
10: Sagittaire, ne vous laissez pas abattre par des contrariétés passagères.
11: Capricorne, laissez-vous aller sans avoir peur que les bonnes choses s'arrêtent.
12: Vous êtes inquiet de nature. Sauf que parfois, il faut savoir relativiser.
13: Verseau, vous mêlez plaisir, loisirs et rencontres, mais côté cœur, une idée vous trotte dans la tête.
14: Vous avez envie de poser vos bagages.
15: Poisson, vous résistez au changement, mais il vous sera de plus en plus difficile de l'éviter.
16: Passez tous une magnifique journée.
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0: Nous sommes aujourd'hui le lundi 22 juin. Bonne fête aux Albans et aux Albanes. Le dicton du jour, à la Saint-Alban, on peut poser ses vêtements.
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1: Merci d'écouter Radio Mélodie, nous sommes lundi le 22 juin, il est 5h30, on s'informe, bonjour.
2: Bonjour à tous, la fête de la musique bat son plein en France, un important dispositif de sécurité a été mis en place. En cette soirée caniculaire, à Paris, 5000 policiers et gendarmes, 2500 pompiers et la sécurité civile et nautique sur le pont. Patrice Faure, préfet de police de la capitale, s'est exprimé sur l'interdiction de consommer de l'alcool dans les départements en vigilance rouge pour canicule. On veut éviter le surincident, a-t-il justifié. Patrice Faure est clair, en cas de non-respect de cette mesure, les forces de l'ordre verbaliseront. Des tensions ont rapidement été observées dans les rues de la capitale. Ce lundi, à 18h, une nouvelle cellule interministérielle de crise se réunira. Selon BFM TV, le Premier ministre Sébastien Lecornu ne devrait pas être présent. Pour rappel, 49 départements seront placés en vigilance rouge à midi et 17 sont concernés par un risque élevé de feux de forêt et d'incendie. C'est au moins la cinquième victime de noyade en deux jours, tous adolescents. À Poitiers, un jeune de 16 ans meurt noyé dans une rivière. Samedi, c'était en Dordogne qu'un garçon de 17 ans a perdu la vie. Un autre a été piégé par les vagues et la marée à Dunkerque et deux adolescents de 15 ans sont aussi décédés à Besançon. Ils se baignaient dans le Doubs où la baignade est interdite. Elle devait décoller dimanche soir au jardin des Tuileries. La vasque olympique ne s'est finalement pas levée. D'importantes rafales de vent ont créé un contexte défavorable. À condition que les futures conditions météo le permettent, la vasque, symbole des Jeux de Paris 2024, devrait s'élever tous les soirs dans le ciel parisien jusqu'au 14 septembre. Les quatre passagers français du MV Ondius vont pouvoir quitter l'hôpital. Après 6 semaines d'isolement, aucun d'entre eux n'a contracté le virus. Une Française est toujours en réanimation. La Coupe du Monde, déception pour la Belgique. Les Diables Rouges concèdent un nouveau match nul face à l'Iran. Aucun but au compteur dans cette rencontre. Et puis c'est le retour d'une légende du tennis féminin. À 44 ans, Serena Williams sera bien inscrite dans le tableau simple de Wimbledon qui démarre le 29 juin. Bon début de journée à tous.

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Merci d'écouter Radio Mélodie en ce lundi 22 juin. Regardons l'éphéméride du jour. Le 22 juin 2018, il y a 8 ans, 30 ans après leur création, les guignols de l'info faisaient leurs adieux sur Canal+. Une émission culte qui a quand même duré 30 ans puisqu'elle a été créée en 1988. 22 juin 2016, il y a 10 ans, à la radio, on écoutait ça. Encore

Un titre composé écrit par Jean-Jacques Goldman, Céline Dion évidemment, avec ce titre Encore un soir. 22 juin 2003, il y a 23 ans, Beyoncé sortait son premier album studio. L'album s'appelait Dangerously in Love. Et cet album permet à Beyoncé d'obtenir 5 Grammy Awards sur cet album, évidemment, le titre Crazy in Love. On change de registre, on remonte le temps, il y a 25 ans, le 22 juin 2001, AC/DC a marqué l'histoire du Stade de France en devenant le premier groupe de rock à y jouer avant le groupe U2 et même avant les Rolling Stones.

0: Un mariage était célébré il y a 50 ans, jour pour jour, le 22 juin 1976. Michel Berger épouse France Gall.
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0: L'histoire d'amour la plus belle peut-être de la musique, encore aujourd'hui en tout cas, entre 1976 et 1992. Michel Berger a écrit pas moins de 7 albums pour France Gall, tous évidemment d'énormes succès. En 2015, France Gall se lance d'ailleurs dans un projet de comédie musicale qui rend hommage à certains de ses titres les plus emblématiques écrits par Michel Berger. Le spectacle était évidemment intitulé Résiste. Des anniversaires aujourd'hui à souhaiter aujourd'hui. Jimmy Somerville fête ses 65 ans, il partage son anniversaire avec Meryl Streep. Nous aurions fêté aujourd'hui l'anniversaire de Stéphane Sirkis, le frère jumeau de Nicolas Sirkis, qui fête donc aujourd'hui son anniversaire, 67 ans.

Nous fêtons également l'anniversaire de Cyndi Lauper, aujourd'hui 73 ans. Et nous aurions fêté l'anniversaire de Jacques Martin, disparu le 14 septembre 2007. Il aurait fêté ses 84 ans aujourd'hui.

0: ça évidemment, ça rappelle des souvenirs. Vous aussi, vous fêtez votre anniversaire aujourd'hui en ce 22 juin, alors joyeux anniversaire à vous.
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0: Nous sommes lundi, le 22 juin, il est 6h, c'est le moment de s'informer avec toi Camille, bonjour.
1: Bonjour Quentin, bonjour à tous. En raison de la canicule, les écoles seront fermées les après-midi à Forbach cette semaine. La vague de chaleur oblige les municipalités à prendre des décisions concernant les écoles. À Forbach, la mairie a décidé qu'il n'y aurait pas classe les après-midi cette semaine, sauf à l'école maternelle Bellevue. Un service minimum d'accueil est mis en place pour les familles sans solution de garde. À Petite-Rosselle, après avoir annoncé une fermeture, la municipalité a finalement pris des dispositions pour l'accueil des enfants. Des brumisateurs ont notamment été installés en classe. Des pauses plus fréquentes seront proposées.
0: Après un verdict en sa faveur, la municipalité de Tain espère maintenant travailler sereinement avec la nouvelle équipe.
1: Après les élections de mars dernier, Daniel Dan, candidat malheureux à Eutin, avait déposé un recours auprès du tribunal administratif de Strasbourg. Il reprochait au maire Germain Deruder, réélu avec 52% des votes, des tracts non conformes mais d'autres entorses au règlement. Le 8 juin, le tribunal a rendu son verdict. La protestation de M. Dan a été intégralement rejetée. Sur sa page Facebook, la municipalité formule le vœu que tout le monde puisse travailler ensemble dans l'intérêt unique de Tain.
0: La police de Sarrebruck est intervenue samedi soir pour empêcher une bagarre générale à la piscine Comibibad-Ferschingen.
1: Les forces de l'ordre ont été appelées vers 18h pour une bagarre sur le point d'éclater entre une trentaine de personnes. De plus en plus de monde ont commencé à arriver. Une centaine de personnes se sont rapidement retrouvées à se disputer en français et en arabe. La police a finalement réussi à maîtriser la situation avant que les choses ne dérapent. Les raisons de la dispute qui avait initialement démarré entre deux jeunes hommes n'ont pas été déterminées.
0: Les Alliés et les Allemands se sont livrés bataille au Fort Cassault.
1: Ce week-end, l'ouvrage de la ligne Maginot a proposé des reconstitutions historiques, des projections et des défilés à l'occasion de l'événement Mémoire Vivante. Sous le soleil, des figurants allemands et français se sont affrontés avec de lourds engins mobilisés. Le public a pu se représenter en grandeur nature les affrontements déroulés ici en 44.
2: Sur le camp des Allemands, l'ambiance est au beau fixe. Quelques minutes avant l'affrontement, plus loin, les Alliés révisent la stratégie avec le commandement. Très vite, le sol se met à vibrer sous le poids des semi-chenillés allemands prêts à repousser les Alliés. Les bombes et les grenades ont enflammé le paysage, de quoi marquer le public.
3: Les effets pyrotechniques, c'est impressionnant, parce que ça explose quand même près des acteurs, puis on voit la terre qui est soulevée, donc c'est pas mal, c'est pas mal fait.
4: Franchement, c'était bien fait, hein. Beaucoup d'investissements avec les positions, les véhicules, la pyrotechnique, et bien sûr, les soldats. On s'y croirait presque, ouais.
2: Ce sont les figurants, comme Luc Greiner, vice-président de la 6 Armored Division, qui ont rejoué ces affrontements.
5: Les Allemands avaient déjà pris position vers le bloc numéro 3. Les soldats français qui ont combattu en Afrique ont avancé pour faire reconnaissance et commencer à attaquer les Allemands. Pris par le nombre d'Allemands, ils ont fait un retour chez nous. Les véhicules alliés ont commencé à attaquer et nous, on a suivi derrière.
2: Une bonne occasion pour Hyacinthe de sensibiliser ses enfants.
6: Je voulais montrer aux enfants l'histoire du Fort Cassault, la Deuxième Guerre mondiale, voilà, tout ce qui s'est passé. Et puis comme il y avait la représentation aussi fait réel, c'est très intéressant et très ludique pour les enfants.
2: Au total, près de 120 figurants ont rejoué les affrontements entre les Allemands et les Alliés à travers plusieurs spectacles.
0: Un reportage de Lucas Michels. Un mot de sport, un mot de foot, pas de victoire en finale de Coupe de Moselle pour les joueurs de l'US Nousvillers.
1: Deux finales se jouaient ce week-end, mais malheureusement pas de coupe pour le club de Nousvillers. L'équipe 2 s'est inclinée 2-0 contre la 2 de Vemrange. Concernant la Coupe de Moselle des réserves, Nousvillers 3 s'est incliné 3-2 contre Delme Solgne 2.
0: Merci beaucoup Camille, à tout de suite.
1: À tout de suite.
0: La météo pour la journée d'aujourd'hui, c'est sans surprise une météo caniculaire qui nous attend avec du soleil et 38 degrés cet après-midi. Une température similaire nous attend pour la journée de demain mardi avec une chaleur écrasante entre 20 et 22 degrés le matin, entre 37 et 38 degrés demain après-midi.
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0: Tout va bien en ce moment sur les routes du secteur. Si jamais la situation venait à changer, si vous êtes témoin de quelque chose, vous nous prévenez ici au standard de la radio. Les stations-service les moins chères, le diesel est affiché au prix d'1,82€ dans les stations Leclerc et Total de Sarrebourg. Pour le samplon 95, E10, 1,83€ affiché à l'Intermarché de Sarreguemines. Même prix affiché Total à Sarrebourg.
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0: Nous sommes lundi matin. Bonjour Camille.
1: Bonjour à tous.
0: Comment vas-tu?
1: Ça va et toi?
0: Ça va, tu as passé un bon week-end?
1: Bah, très bien.
0: Profiter de la fête de la musique?
1: Oui, un petit peu, ouais.
0: C'était cool?
1: Oui, c'était bien.
0: Très bien. Je te parle

0: sport en gros guillemets entre ce matin, entre gros guillemets ce matin, le plus long marathon du monde.
1: Ok, donc pas un format marathon quoi. Mais enfin, qu'est-ce qu'on appelle le plus
0: en fait,
1: ou en temps, je comprends pas la question.
0: Ouais, bah en fait c'est justement ça, un peu piégeur. Le plus long marathon du monde n'est pas sportif, il est en fait maternel, puisque les scientifiques, ont découvert que porter un bébé, donc pour les femmes enceintes, demande 2,2 fois plus d'énergie que de courir un marathon tous les jours pendant 9 mois.
1: Ah oui. Quand même.
0: Eh oui.
1: Bon, peut-être pas les premières semaines.
0: Pas les premières semaines, mais en tout cas, effectivement, sur la fin de la grossesse. Donc, voilà, le plus long marathon du monde n'est pas forcément celui qu'on pense.
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0: L'horoscope du jour avec Sophie.
1: Bonjour vous tous.
2: Bélier,
1: si vous vous êtes disputé avec quelqu'un de proche, pardonnez-le ou acceptez son pardon.
3: Taureau,
1: avec votre moitié, tout se passe bien,
3: même si vous vous voyez peu à cause de vos emplois du temps un peu contraignants.
1: Gémeaux, le moment est venu de ne pas céder à l'urgence, mais de vous poser les bonnes questions en prenant le temps de réfléchir.
4: Cancer, vous faites confiance à la personne que vous aimez. Venant de vous, c'est un grand pas en avant.
1: Lion, votre humeur est guillerette. Vos arguments sont très convaincants. Vous vous montrez très sûr de vous.
5: Vierge, tout en touchant au but, vous avez la vague impression qu'il vous sera difficile de finaliser votre travail.
1: Balance, il est grand temps de penser à votre futur. Si un placement doit vous rapporter de l'argent, autant le faire tout de suite.
6: Scorpion, c'est une très bonne journée pour réunir quelques personnes autour d'une bonne table pour débattre d'un sujet qui vous tient à cœur.
7: Sagittaire, ne vous laissez pas abattre par des contrariétés passagères.
8: Capricorne, laissez-vous aller sans avoir peur que les bonnes choses s'arrêtent.
9: Vous êtes inquiet de nature. Sauf que parfois, il faut savoir relativiser.
10: Verseau, vous mêlez plaisir, loisirs et rencontres. Mais côté cœur, une idée vous trotte dans la tête.
11: Vous avez envie de poser vos bagages.
12: Poisson, vous résistez aux changements, mais il vous sera de plus en plus difficile de l'éviter.
13: Passez tous une magnifique journée.
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0: Michel Delpech à l'instant sur Radio Mélodie. Je t'emmène du côté de Bouzonville puisque ce week-end, l'association Les Ailes de l'Ânier organise un meeting d'aéromodélisme. Ce sera donc samedi et dimanche avec au programme des vols classiques, des vols de nuit, un feu d'artifice qui clôturera la journée du samedi. Alors il y aura sur place les deux jours des démonstrations de machines et des vols techniques, plusieurs catégories de modèles d'avions. Il y aura des planeurs, des biplans, des avions de guerre, des avions qui pourront faire des acrobaties et des concours de vitesse et des hélicoptères.
1: Voilà. C'est pas mal. Hein,
0: il y aura de tout. Des pilotes qui viennent du Luxembourg, de Belgique, de France, d'Allemagne. Donc vraiment, il y aura du beau monde. Ça se passe du côté de la zone écopôle de Bouzonville.
1: Voilà. Okay.
0: Alors toutes les infos sont sur notre site internet radiomélodie.com. Il y a évidemment buvette, restauration et parking sur place.
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0: 6h30, c'est le moment de s'informer. Bonjour.
1: Bonjour à tous. La France a chaud. 49 départements sont placés aujourd'hui en vigilance rouge canicule. Un véritable record selon le ministre délégué chargé de la transition écologique, Mathieu Lefèvre. 40 autres sont également en alerte orange. Selon un décompte de l'agence France Presse, 35 millions de personnes seront concernées par la vigilance rouge aujourd'hui. Et plus de 90% de la population française sera sous alerte orange ou rouge. Déjà, hier, les températures ont été très élevés avec un thermomètre qui a dépassé les 42 degrés à Châteaumeillan dans le Cher ou encore dans les Landes. 40 degrés également à Saintes en Charente-Maritime, plus de 39 à Poitiers. La chaleur qui perturbe notamment les écoles. 845 écoles élémentaires et collèges sont fermées aujourd'hui dans les départements en vigilance rouge. 1800 autres établissements vont aménager leurs horaires en libérant les élèves en début d'après-midi. Le trafic ferroviaire est également fortement impacté. 71 intercités ont déjà été supprimés depuis vendredi. En Ile-de-France notamment, plusieurs trains sont également annulés sur le RER et le réseau francilien. SNCF Voyageurs souligne de son côté que le plan de transport est en train d'être adapté. 3500 agents surveillent le réseau, les rails, les caténaires, la signalisation jour et nuit. La compagnie ferroviaire recommande également aux personnes vulnérables d'éviter de prendre le train. Et c'est une autre conséquence de cet épisode caniculaire. 3 personnes âgées sont décédées hier en Gironde, probablement en raison des fortes chaleurs. C'est en tout cas ce qu'a annoncé la préfète du département. Les victimes étaient âgées de 80 à 95 ans. Dans le reste de l'actualité, après des tensions, des progrès encourageants, les négociations continuent entre les États-Unis et l'Iran. Et les deux pays ont trouvé un compromis sur une feuille de route visant à parvenir à un accord définitif dans un délai de 60 jours. Et puis le football avec la suite de la Coupe du Monde. L'Égypte vient de battre la Nouvelle-Zélande 3-1. On notera également la large victoire hier soir de l'Espagne sur l'Arabie Saoudite 4-0. Match nul 0-0 entre la Belgique et l'Iran. Excellent début de journée à tous.
0: On va parler musique et on va se plonger dans les coulisses du biopic de Johnny Hallyday. Un projet donc qui continue de prendre forme et une nouvelle participation vient d'être confirmée. C'est Jean-Baptiste Guégan qui rejoint l'aventure.
1: Ok.
0: Il prêtera donc sa voix ou en tout cas une partie de sa voix à Johnny Hallyday dans le film. Je t'explique tout ça d'ici quelques minutes. Ça te tente ?
1: Ça me tente.
0: 6h33.
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0: restera. Le projet de biopic consacré à Johnny Hallyday continue donc de prendre forme et une nouvelle participation vient d'être confirmée, celle de Jean-Baptiste Guégan. Alors que ce sera finalement l'acteur Benjamin Voisin qui a été choisi pour incarner le taulier à l'écran, Jean-Baptiste Guégan rejoint l'aventure, lui qui avait été révélé en 2018 dans l'émission La France a un incroyable talent, grâce évidemment à sa voix très proche de celle de Johnny Hallyday. Le chanteur participe actuellement à l'enregistrement de la bande sonore du film. Alors attention, les producteurs précisent que la voix finale de Johnny Hallyday sera recréée à partir de plusieurs sources et techniques sans recourir à l'intelligence artificielle.
1: D'accord.
0: Ça veut dire en gros que Jean-Baptiste Guégan va prêter donc une partie de sa voix pour les dialogues de Johnny Hallyday.
1: Ok.
0: En revanche, en ce qui concerne la bande originale du film, donc toutes les musiques du film, le producteur Hugo Sélignac insiste donc sur ce point. Ce sont des enregistrements originaux de Johnny qui seront utilisés.
1: Ouais, je crois que c'est un petit peu ce qui s'était passé pour La Môme. Ils avaient réutilisé aussi les vraies musiques d'Edith Piaf.
0: Voilà, donc au programme 25 chansons de Johnny Hallyday. Les 25 plus emblématiques, ce que nous dit le communiqué de presse, seront donc dans cette bande originale du film. Réalisé par Cédric Jiménez, le long métrage retracera donc la première partie de la carrière de Johnny, de ses débuts jusqu'à ses concerts au Parc des Princes en 93. Autre petit détail symbolique, ce sera Laura Smet qui interprétera sa propre grand-mère. Elle fera donc partie du casting. La sortie est prévue donc pour l'année prochaine, en 2027, une année qui marquera déjà le 10e anniversaire de la disparition de Johnny Hallyday. Un rendez-vous qui est évidemment très attendu par les fans.
1: Et c'est vrai que je viens d'aller voir là une photo, des photos de Benjamin Voisin, et quand il est de profil, il y a vraiment un air de Johnny quand même. Il n'a pas été choisi par hasard.
0: Eh ben, hâte de voir ce biopic donc qui sortira, si tout va bien, l'année prochaine. Biopic consacré donc à Johnny.

0: Nous sommes lundi le 22 juin, 6h44, on s'informe.
1: La Moselle et le Bas-Rhin sont toujours en vigilance orange canicule. Cette semaine, les températures vont flirter avec les 40 degrés. Conséquence de ces températures, des écoles ferment leurs portes l'après-midi. C'est le cas à Vouzvillers, Rombourg ou encore Dieblain. Nouvelle journée de grève à la maison d'arrêt de Sarreguemines. L'intersyndicale est mobilisée ce matin pour dénoncer les conditions de travail des agents pénitentiaires et la surpopulation carcérale. Après son titre de champion du monde, Victor Malik vise un titre de champion de France en planeur. La compétition se tient dans 2 semaines.
0: Et nous l'avons rencontré au club Esport aéronautique de Sarreguemines où il est licencié. Reportage à découvrir tout à l'heure à 7h.
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0: Et on va jouer ensemble à notre jeu, le Blind Test Cazou, d'ici quelques minutes.
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0: Lucent à l'instant sur Radio Mélodie. On joue et on se dirige du côté de Rémerin ce matin avec Philippe qui n'est plus là.
1: Philippe.
0: Bon, on va réécouter cet extrait du blind test Kazoo qu'il fallait reconnaître ce matin. Alors, c'était un titre qui...
2: Ah oui. Je vais quand même le laisser terminer, hein.
0: Parce que bon, je m'embête à enregistrer 30 secondes de trucs et
1: voilà,
0: si je le coupe...
1: On va quand même le réécouter voilà. Jusqu'au bout.
0: Alors, est-ce que Philippe est avec nous? Philippe?
1: Philippe?
0: Ah, voilà. Est-ce que vous pouvez couper la radio derrière vous, s'il vous plaît, Philippe?
3: Oui, pas de problème.
0: Voilà, on va laisser couper la radio tranquillement. Philippe qui avait donc la bonne réponse, qui était...
3: Une autre histoire de Gérard Blanc.
0: Eh ben voilà.

0: Et ben voilà, la box du Grand Réveil, c'est gagné, c'est pour vous, Philippe, bravo.
1: Merci beaucoup.
2: On vous souhaite une très belle journée, Philippe, on vous dit à bientôt.
1: À bientôt et bonne journée à tout le monde.
0: Merci Philippe, au revoir.
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0: Merci d'écouter Radio Mélodie, nous sommes lundi le 22 juin. Il est 7h, on s'informe. Camille, les discussions entre les États-Unis et l'Iran pour trouver une paix durable au Moyen-Orient ont débuté en Suisse.
1: C'est pour parler, centré sur le programme nucléaire iranien, sont prévus pour une durée renouvelable de 60 jours. La délégation iranienne a toutefois quitté le lieu où se tiennent les pourparlers après un message jugé insultant de Donald Trump menaçant Téhéran de nouvelles frappes sur fond de tension au Liban. Le ministre des Affaires étrangères français, Jean-Noël Barrot, est attendu sur place aujourd'hui. Il va encore faire très très chaud aujourd'hui. Au total, 49 départements sont en vigilance rouge à la canicule et 40 en orange. À 5h, il faisait déjà presque 27 degrés à Bordeaux, plus de 28 à Biarritz, 27 à Cholet, 24 à Nantes. Cet après-midi, les températures vont encore grimper avec de 40 à 42 degrés localement, 43 degrés attendus entre Pays de Loire, Poitou-Charentes et Aquitaine, selon Météo France.
0: La Moselle et le Bas-Rhin sont toujours en vigilance orange canicule.
1: Cette semaine, les températures vont flirter avec les 40 degrés. Cet après-midi, on attend par exemple 38 à Sarre-Union, 37 à Forbach et Sarreguemines. À partir de midi, nos deux départements passent en vigilance jaune pour des risques d'orage.
0: En raison des fortes chaleurs, certaines écoles fermeront leurs portes cette semaine.
1: À Vouzvillers, les écoles du Vitz et du Chambourg accueilleront les élèves uniquement le matin. Du 22 au 26 juin inclus, les écoles seront fermées dans l'après-midi. La ville de Hombourg et la commune de Diblin ont pris la même décision pour leur école élémentaire. À Frémin-Merlebach, la commune a décidé d'appliquer les mêmes mesures, mais uniquement lundi et mardi. Les élèves seront accueillis normalement le matin et l'après-midi, les familles seront invitées à garder leurs enfants. À noter qu'un service minimum d'accueil sera mis en place dans toutes ces communes.
0: Nouvelle phase de travaux à Rohrbach-les-Bitches.
1: Depuis le lundi 8 juin, la traversée de la commune est largement perturbée par des travaux. Cette semaine, une nouvelle phase est prévue avec une coupure totale de la circulation de nuit de 20h à 6h du matin. Il ne sera pas possible de circuler sur le tronçon entre le feu tricolore à la sortie rue de Sarreguemines. Encore un peu de patience, les travaux doivent s'achever ce vendredi.
0: Champion du monde de vol en planeur, Victor Malik vise à présent le championnat de France.
1: Originaire de Folpersvillers, Victor Malik a commencé à voler en autonomie à 14 ans au club Espoir Aéronautique de Sarreguemines. Ingénieur en aéronautique dans le domaine de la maintenance, c'est à l'âge de 26 ans qu'il a décroché le titre mondial de vol en planeur en Pologne. C'était le mois dernier. Nous sommes allés à sa rencontre.
2: Vous avez ici donc les commandes de l'avion avec le manche qui vous permettent d'incliner le planeur à droite ou à gauche. Vous pouvez tirer ou pousser pour faire descendre et prendre de la vitesse.
3: D'abord tracté par un avion jusqu'à 500 mètres de hauteur, il laisse ensuite parler son talent de pilote.
2: En vol, on va chercher donc des courants ascendants, donc c'est des bulles d'air chaudes qui montent. Nous, on va se mettre dans ces bulles d'air chaudes, on va tourner dedans pour monter. Et ensuite, on va planer vers la bulle d'air chaude suivante.
3: C'est à l'âge de 17 ans qu'il a commencé la compétition. À 25 ans, il est devenu champion d'Europe avant de s'offrir le championnat du monde en Pologne il y a quelques semaines.
2: Tous les jours, on va avoir une épreuve qui va nous être imposée, donc ça va entre 250 et 750 km. Tous les matins, en briefing, on a une ligne de départ qui nous est donnée, des points de virage, une ligne d'arrivée, donc au terrain de départ. Et donc l'objectif, c'est de faire le circuit le plus rapidement possible en passant par tous les points dans l'ordre.
3: 42 planeurs se sont affrontés durant près de 3 semaines dans une compétition acharnée.
2: C'était très serré avec notamment les Allemands, donc les Allemands qui ont fini 3e et 4e. Celui qui était très proche était, donc c'est le numéro 1 mondial, champion du monde en titre. Jusqu'à la dernière épreuve, c'était très serré. Et donc à la dernière épreuve, lui a tenté quelque chose qui n'a pas payé. Et donc il était 2e, il est passé 3e. Et donc c'était mon coéquipier qui ont fait une très belle dernière épreuve. On a fait premier, deuxième, la dernière épreuve.
3: C'est grâce à cette dernière épreuve qu'il a décroché le titre mondial. À son retour, il a été accueilli en véritable héros.
2: Il y a énormément de fierté. Je m'en suis rendu compte quand je suis revenu ici à l'aéroclub. Donc j'ai eu un accueil formidable avec tous les membres de l'aéroclub, ma famille et tout ça qui m'attendaient pour me féliciter. Et franchement, ça m'a énormément touché.
3: Dans 2 semaines, Victor tentera la triple couronne en participant au championnat de France dans les Alpes du Sud. Il remettra en jeu son titre européen l'année prochaine.
0: Un reportage donc de Lucas Michels. Merci Camille pour ces infos, à tout de suite.
1: À tout de suite.
0: La météo, c'est évidemment caniculaire aujourd'hui. Sans surprise, ciel bleu, soleil et jusqu'à 38 degrés attendus sur le thermomètre. La météo pour la journée de demain mardi, ce sera pareil. Une chaleur écrasante nous attend. On pourra se rapprocher localement des 39 degrés, entre 20 et 22 degrés le matin.
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0: De quoi parle-t-on d'ici quelques minutes ?
1: Eh bien, on ira en sortie du côté de Bambi d'Herstroff, puisque l'association des guides du Bambèche organise ce week-end sa commémoration annuelle des combats de 1940. On vous donne le programme dans un instant.
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0: va bien en ce moment sur les routes du secteur. Si jamais la situation venait à changer, si vous êtes témoin de quelque chose, bouchon, accident, contrôle de vitesse, vous nous prévenez ici au standard.
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0: Les stations-service les moins chères, le diesel est affiché au prix d'1,82€ dans les stations Leclerc et Total de Sarrebourg. Le samplon 95-10, 1,83€, Intermarché Sarreguemines, même prix Total Sarrebourg.
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1: La cérémonie commencera ce samedi dès 14h à Bambi d'Erstroff à l'ouvrage du Bambèche. Visite, spectacle et restauration vous y attendent. Cédric Becker, président de l'association des guides du Bambèche, nous dévoile le programme.
2: Ça démarre le samedi 27 à 14h avec une commémoration. On enchaîne ensuite tout au long de l'après-midi sur des visites guidées de l'ouvrage. Puis le clou du programme, évidemment, sur le samedi, c'est à la tombée de la nuit vers 22h. Le spectacle vivant son et lumière pour retracer les combats justement qui ont eu lieu au Bambèche et qui se clôture enfin par un feu d'artifice.
3: Le drapeau des soldats du 156e régiment d'infanterie de Forteresse a notamment été reconstitué pour l'occasion.
2: Ce drapeau a été brûlé le 20 juin 40 pendant que le Bambèche combattait encore sur la ligne Maginot. Il y a une partie du régiment qui faisait retraite vers les Vosges et quand le porteur du drapeau s'est retrouvé encerclé dans une forêt par les Allemands, il a incendié ce drapeau plutôt que de le laisser tomber aux mains de l'ennemi.
3: L'association s'est basée sur des photos pour que le drapeau soit le plus fidèle possible à l'original.
2: On l'a fait refabriquer par un atelier spécialisé qui se trouve en Bretagne et a été financé en partie par la commune de Bambi d'Erstroff, en partie par nous.
3: Ce week-end de commémoration est aussi un devoir de mémoire.
2: C'est vraiment un moment où on a l'occasion de parler à un public quand même assez nombreux des événements qui se sont déroulés au Bambèche en 40. Et donc oui, c'est vraiment une chose à laquelle on tient beaucoup et qu'on organise chaque année avec beaucoup de plaisir.
3: Le programme du dimanche est plus léger avec uniquement des visites. L'accès aux animations est de 2 euros. Le montant sera remboursé pour tout achat sur place.
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1: Bonjour vous tous. Bélier, si vous vous êtes disputé avec quelqu'un de proche, pardonnez-le ou acceptez son pardon. Taureau, avec votre moitié, tout se passe bien, même si vous vous voyez peu à cause de vos emplois du temps un peu contraignants. Gémeaux, le moment est venu de ne pas céder à l'urgence, mais de vous poser les bonnes questions en prenant le temps de réfléchir. Cancer, vous faites confiance à la personne que vous aimez. Venant de vous, c'est un grand pas en avant. Lion, votre humeur est guillerette, vos arguments sont très convaincants, vous vous montrez très sûr de vous. Vierge, tout en touchant au but, vous avez la vague impression qu'il vous sera difficile de finaliser votre travail. Balance, il est grand temps de penser à votre futur. Si un placement doit vous rapporter de l'argent, autant le faire tout de suite. Scorpion, c'est une très bonne journée pour réunir quelques personnes autour d'une bonne table pour débattre d'un sujet qui vous tient à cœur. Sagittaire, ne vous laissez pas abattre par des contrariétés passagères. Capricorne, laissez-vous aller sans avoir peur que les bonnes choses s'arrêtent. Vous êtes inquiet de nature. Sauf que parfois, il faut savoir relativiser. Verseau, vous mêlez plaisir, loisirs et rencontres, mais côté cœur, une idée vous trotte dans la tête. Vous avez envie de poser vos bagages. Poisson, vous résistez au changement, mais il vous sera de plus en plus difficile de l'éviter. Passez tous une magnifique journée.
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4: Nous sommes aujourd'hui le lundi 22 juin, mais que s'est-il passé le 22 juin 1986 ? Il y a 40 ans aujourd'hui, jour pour jour.
5: Ah, tu t'arrêtes là, je reviens pas. Je tu peux... mets pas un petit peu sur la voie.
4: J'ai des choses pour te mettre évidemment sur
5: oui,
4: la voie,
5: bah
4: tu
5: oui,
4: te doutes bien. Alors nous sommes en pleine Coupe du Monde de foot.
5: D'accord.
4: En 1986.
5: Donc peut-être une équipe qui réussit à gagner, une petite équipe qui réussit à s'imposer face à une très grosse équipe.
4: Non, non, non.
5: Ok, ça concerne un joueur alors peut-être plutôt.
4: Ça concerne effectivement un joueur.
5: Ok, qui a réussi à faire quelque chose de particulier.
4: Oui.
5: Je sais pas, un gardien de but qui a réussi
4: non.
5: à marquer dans le...
4: Non, mais qui ça a un lien effectivement avec un...
5: Avec un but.
4: Avec un but, voilà.
5: Un but un peu spécial du coup qui a été marqué.
4: Tout à fait, nous sommes donc en pleine Coupe du Monde, on est au Mexique. C'est un match qui affronte où s'affrontent l'équipe d'Argentine et l'équipe d'Angleterre en quart de finale de la Coupe du Monde 86.
5: Ok, donc c'est un but un peu exceptionnel.
4: C'est ça, c'est l'un des plus...
5: Ah, ben c'est pas cette histoire de la main de Dieu là.
4: Exactement. Diego Maradona marque un but de la main lors du quart de finale de la Coupe du Monde entre l'Angleterre et l'Argentine. C'est dans le stade Azteca de Mexico. Au Mexique donc, évidemment, l'arbitre ne voit pas la faute commise par Diego Maradona et valide le but. Après le match, Diego Maradona expliquera avec humour que le ballon est entré grâce à un peu la tête de Maradona et un peu la main de Dieu. Un poco con la cabeza de Maradona y otro poco con la mano de Dios. Voilà. En quelques minutes, Maradona entre donc définitivement dans la légende du foot. 40 ans après, on parle encore de cette main de Dieu. Et quelques minutes, je crois 4 minutes après ce but marqué de la main de Diego Maradona, il inscrit ensuite le but du siècle qui permet donc à l'Argentine de s'imposer 2-1 face à l'Angleterre. Et donc de passer en demi-finale et ensuite de passer en finale et donc de remporter cette Coupe du Monde 1986.
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4: Et un point justement sur cette Coupe du Monde 2026. Bonjour.
7: Bonjour à tous. C'est deuxième rendez-vous pour les Bleus. L'équipe de France dispute son deuxième match du Mondial américain ce soir. Mais avant d'en parler, un mot des résultats de la nuit avec l'Espagne d'abord qui a lancé sa compétition. Succès 4-0 face à l'Arabie Saoudite. Ça s'est moins bien passé pour la Belgique. De nouveau tenu en échec 0-0 par l'Iran. Nouvelle performance du Cap-Vert avec un nouveau nul 2-2 contre l'Uruguay. Et puis l'Égypte se relance avec un succès 3-1 sur la Nouvelle-Zélande. Les Bleus, eux, sont donc de nouveau en lice ce soir pour son deuxième match. L'équipe de France affronte l'Irak à Philadelphie. Un match qui pourrait valider la qualification tricolore pour les 16e de finale après le succès face au Sénégal. Mais le capitaine Kylian Mbappé préfère ne pas trop se projeter. Écoutez.
8: On est une équipe qui est plus offensive qu'en 2018 et en 2022. Une équipe qui est beaucoup plus portée vers l'avant. Maintenant, en termes de groupe, je pense que c'est la condition continuité. C'est la continuité de ce qui a été construit tout au long du mandat du coach pendant les 14 ans. C'est l'évolution de sa patte, de sa méthode. Le chemin va être très long. On a gagné seulement un match. On a un match qui va être compliqué, mais on est en chemin pour ce qu'on veut faire. Je pense que on n'essaye pas trop de regarder trop loin, parce qu'une Coupe du Monde, c'est très imprévisible. On veut juste jouer les matchs les uns après les autres et à chaque fois écrire notre histoire à chaque match.
7: Et pour ce deuxième match, Didier Deschamps devrait faire 3 changements dans son équipe de départ, avec les entrées de Lucas Digne, de Manu Koné et de Bradley Barcola. Le coup d'envoi de France-Irak à Philadelphie, et c'est à 23h.
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1: Lundi matin, bonjour Thierry.
2: Salut Quentin, bonjour à vous tous. Alors aujourd'hui, on va faire des pilons de poulet à la menthe fraîche. Alors pilons, il y a les pilons cuisses et les pilons ailes. Alors, les pilons ailes, je trouve que c'est franchement ce qu'il y a de mieux parce que c'est vraiment comme des petits manchons comme ça. Évidemment, si vous voulez ça, il faut les commander à l'avance chez votre boucher. On n'en trouve pas souvent. Donc demandez bien des pilons d'ailes. Vous les mettez dans une plaque. Un peu d'huile, un tout petit peu d'huile, du sel, du poivre, et vous les cuisez à 230 degrés au four pendant 20 minutes. Vous les sortez du four, ils ont bien doré. Vous coupez de l'oignon finement et vous les remettez au four. Ensuite, avec un peu de chapelure, on va faire un pesto de menthe. Donc, vous prenez de la menthe fraîche dans le jardin, vous mettez quelques pignons de pain et le pesto, donc menthe fraîche, pignons de pain, huile d'olive. Vous allez mélanger ça avec un peu de chapelure. Et ensuite, vous allez mettre ça par-dessus les pilons et mélanger. Il y aura un petit côté croustillant, le petit côté torréfié et la fraîcheur de la menthe. Des pilons de poulet à la menthe fraîche, c'est très simple à faire. Et évidemment, il faut manger ça avec les doigts, donc des petites bavettes. Et ça, ça peut être pour l'apéritif, ça peut être en été avec des petites salades estivales. C'est super sympa. Je vous embrasse, à demain. 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

0: 7h46 à la une de l'actualité.
1: Face aux fortes chaleurs, les municipalités s'organisent. Certaines écoles ferment l'après-midi. C'est le cas par exemple à Vouzvillers ou Forbach. Dans d'autres communes, on s'organise, comme par exemple à Petite-Rosselle avec la distribution de brumisateurs ou encore à la chambre où les élèves seront accueillis au foyer climatisé. Prendre soin des enfants mais aussi des personnes âgées à Herbitzheim. Les personnes âgées qui vivent dans une habitation trop chaude peuvent se rendre à la mairie pour s'installer dans la salle climatisée Les Tilleuls. L'actualité, c'est aussi ce mouvement de grève aujourd'hui à la maison d'arrêt de Sarreguemines. L'intersyndicale se mobilise pour dénoncer les conditions de travail des agents pénitentiaires et la surpopulation carcérale.
0: Le taux d'occupation est de 192% selon les syndicats. On en parlera plus en détail dans les infos tout à l'heure à 8h.
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0: C'est le moment de jouer au Mélodie Quiz en ce lundi matin. Bonjour Aurélie, Ophélie pardon, de Rémerin-les-Putelange.
1: Bonjour à tous, bonjour l'équipe.
0: J'ai fait un mix de Ophélie et Rémerin, ça a donné Aurélie.
2: Ah, c'est
0: tu
2: ça.
0: Tu vois, j'étais sur le R de Rémerin déjà et je suis allée trop vite. Mes excuses Ophélie.
2: Comment ça va Ophélie ce matin?
1: Eh ben ça va super, et vous?
2: Eh ben ça va, merci. On va jouer ensemble au Mélodie Quiz. Ophélie, on espère vous offrir de l'argent ce matin. Vous allez avoir 40 secondes pour découvrir un maximum de titres et d'artistes. Chaque bonne réponse vous rapporte un point, 10 euros ou plus si vous tombez sur les chansons bonus qui peuvent donc rapporter deux fois ou trois fois plus d'argent si vous nous donnez artistes et titres. Ophélie, je vous propose ce matin de jouer avec les années 90. Ou alors, vous pouvez choisir le thème mystère.
1: Je suis née dans les années 90, donc je vais connaître les chansons, mais alors pour trouver le titre et l'interprète, je sens
2: c'est
1: que ça va être
2: une autre
1: compliqué. Allez, on va tester le thème mystère.
2: Derrière le thème mystère se cachent les chanteurs, acteurs et les chanteuses, actrices. Voilà, donc ils chantent et ont aussi ou jouent aussi la comédie.
1: Ok, allons-y.
0: Allons-y, de toute façon, maintenant, c'est trop tard. On y va pour les 40 secondes. Si vous ne savez pas vous passer ou alors tenter des choses, ne sait-on jamais. Ophélie, bonne chance.
1: Ouais. Emmenez-moi, Charlotte Bazot.

0: Quelqu'un m'a dit de Carla Bruni. Pour un flirt avec toi,
1: ah, c'est dommage. C'est pour un flirt tout court.
0: Ah,
1: vite. Aïe, aïe, aïe. Dommage. Se planter comme ça sur un thème qui est, enfin, un titre, pardon, qui est un peu piégeur, c'est vrai.
0: Oh, ouais,
1: c'était
0: c'est vrai.
1: Michel Delpech qui chantait pour un flirt. Ah, bah, les 40 secondes passent vite. C'est sûr. Tout au début, effectivement, Charles Aznavour pour commencer avec Emmenez-moi, c'est bon, ça fait 2 points.
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1: Ensuite, on a passé les Beatles, Ophélie.
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1: Avec le titre Help.
4: Ophélie, vous savez que les Beatles, on n'a pas le droit de passer ça dans le Melody Quiz, surtout quand ils pouvaient rapporter gros ce matin, puisque c'était notre chanson qu'on triple.
1: Nathalie, c'est bien le titre de Gilbert Bécaud, il nous manquait l'artiste, et c'est dommage parce que c'était la chanson qui comptait double. On a passé le dîner de Benabar, Ne me quitte pas, oui c'est bon. Vous nous avez dit Georges Brassens, hein, de je crois que j'ai
4: ouais,
1: compris ça.
4: Oui,
1: hein,
4: c'est ouais. Ça, mais c'est Jacques Brel qui chante Ne me quitte pas.
0: Ah oui, c'est vrai.
1: Ensuite, on a passé I Feel Good de James Brown, Carla Bruni, quelqu'un m'a dit c'est bon, ça fait 2 points. On a passé Phil Collins. Avec le titre Not a Day in Paradise, Phil Collins qui a fait une apparition dans le film Hook. Voilà.
4: D'accord. Merci pour cette info, Quentin.
1: Voilà, c'est juste une petite apparition.
4: Allez, on fait les comptes.
1: Et donc, pour un flirt avec toi, malheureusement, on ne peut pas accepter, hein, évidemment, le dernier titre. Ça nous fait donc ce matin 6 bonnes réponses, donc 60 euros. Mais c'est déjà pas mal. Bravo, Ophélie.
0: Merci beaucoup. C'est quoi toujours ça de prix.
4: Voilà, c'est toujours ça de prix. C'est quoi le programme, Ophélie, aujourd'hui?
0: Eh ben, chaudement, on va sur la route du travail.
1: Alors, on vous souhaite bonne chance. Est-ce que vous travaillez dans un endroit qui est climatisé, quand même?
0: Alors, je travaille en tant qu'auxiliaire de vie, donc ça dépend des personnes.
1: D'accord, très bien. On vous souhaite
0: on
1: de passer...
0: On va essayer de chercher le frais, en tout cas.
1: Voilà, passez une belle journée. Courage.
0: Merci.
1: Pour celle-ci.
0: Je peux juste passer un petit message. Je sais que mon père écoute tous les jours Radio Mélodie, donc juste lui faire un coucou.
4: Eh ben, on lui fait un gros bisou, puisqu'en plus, hier, c'était la fête des pères. Donc, voilà, un gros bisou à tous les papas. Merci beaucoup, Ophélie. À bientôt.
0: Merci, à bientôt. Merci pour tout. Au revoir.
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1: Lundi, le 22 juin, il est 8h01. Le projet de loi sur l'aide à mourir de retour à l'Assemblée nationale.
4: Après plus de 3 années de débats publics sur l'euthanasie et le suicide assisté, les députés s'apprêtent à examiner pour la 3e fois la proposition de loi relative au droit à l'aide à mourir. Cette nouvelle lecture, programmée sur 1 semaine, sera suivie d'un autre débat au Sénat début juillet, avant un ultime examen pour les députés en vue d'une adoption définitive le 15 juillet. Les chaleurs étouffantes qui frappent le pays depuis près d'une semaine montent d'un cran ce lundi. 49 départements et 35 millions de Français sont placés en vigilance rouge canicule par Météo France. Les autorités ont fermé ou réorganisé les horaires de près de 2000 établissements scolaires. Cet après-midi, on attend 43 degrés à Bordeaux, 41 à Limoges et 40 à Tours.
1: La mairie de Herbitzheim met en place un accueil pour les personnes âgées.
4: En raison des fortes chaleurs, les personnes âgées qui rencontrent des difficultés à rester chez elles peuvent se rendre à la mairie pour s'installer dans la salle climatisée Les Tilleuls. Dès 8h30, un espace frais avec de l'eau et des boissons fraîches sera proposé. Les personnes qui le souhaitent pourront également prendre leur repas de midi. Des films, des jeux et du tricot seront proposés pour faire passer le temps. Un service de transport est même possible pour les personnes non véhiculées.
1: Un nouveau mouvement de grève est prévu devant la maison d'arrêt de Sarreguemines aujourd'hui.
4: L'intersyndicale se mobilise devant les portes de la prison ce lundi. Une mobilisation inédite entre les différents syndicats, CGT, FO et UNFAP, UNSA Justice, pour dénoncer dénoncer les conditions de travail des agents pénitentiaires et la surpopulation carcérale. Ils exigent des mesures immédiates pour faire baisser la pression sur l'établissement et garantir la sécurité des personnels. Le taux d'occupation est de 192% selon les syndicats.
1: Les Alliés et les Allemands se sont livrés bataille au Fort Casso.
4: Ce week-end, l'ouvrage de la ligne Maginot a proposé des reconstitutions historiques, des projections et des défilés à l'occasion de l'événement Mémoire Vivante. Sous le soleil, des figurants allemands et français se sont affrontés comme en 1944. Lucas était sur place.
6: Sur le camp des Allemands, l'ambiance est au beau fixe. Quelques minutes avant l'affrontement, plus loin, les Alliés révisent la stratégie avec le commandement. Très vite, le sol se met à vibrer sous le poids des semi-chenillés allemands prêts à repousser les Alliés. Les bombes et les grenades ont enflammé le paysage, de quoi marquer le public.
7: Les effets pyrotechniques, c'est impressionnant, parce que ça explose quand même près des acteurs, puis on voit la terre qui est soulevée, donc c'est pas mal, c'est pas mal fait.
8: Franchement, c'était bien fait, hein. Beaucoup d'investissements avec les positions, les véhicules, la pyrotechnique, et bien sûr, les soldats. On s'y croirait presque, ouais.
6: Ce sont les figurants, comme Luc Greiner, vice-président de la 6 Armored Division, qui ont rejoué ces affrontements.
9: Les Allemands avaient déjà pris position vers le bloc numéro 3. Les soldats français qui ont combattu en Afrique ont avancé pour faire reconnaissance et commencer à attaquer les Allemands. Pris par le nombre d'Allemands, ils ont fait un retour chez nous. Les véhicules alliés ont commencé à attaquer et nous, on a suivi derrière.
6: Une bonne occasion pour Hyacinthe de sensibiliser ses enfants.
10: Je voulais montrer aux enfants l'histoire du Fort Casso, la Deuxième Guerre mondiale, voilà, tout ce qui s'est passé. Et puis comme il y avait la représentation aussi fait réel, c'est très intéressant et très ludique pour les enfants.
6: Au total, près de 120 figurants ont rejoué les affrontements entre les Allemands et les Alliés à travers plusieurs spectacles.
1: Et puis on vous rappelle cet exercice militaire qui se tient dès aujourd'hui à Hörmingen.
4: Le premier régiment d'hélicoptères de combat de Phalsbourg réalise un exercice de survie en territoire hostile et de recherche de fugitifs. Ce lundi à 10h30 jusqu'à mardi 18h, une soixantaine de militaires, une dizaine de véhicules ainsi que des équipes cynophiles sont déployés dans la zone d'entraînement. Les habitants sont invités à ne pas approcher les véhicules ni les chiens et à ne pas gêner la manœuvre.
1: On termine comme d'habitude avec les pronostics hippiques de Tony Gonzalez. Le quintet se joue à Lyon-Paris. Départ donné 13h35. Tony vous conseille de jouer le 6, le 8, le 7, le 9, le 3, le 5, le 14 et le 13. 6, 8, 7, 9, 3, 5, 14 et 13. À tout de suite, Camille.
4: À tout de suite.
1: Météo caniculaire qui nous attend aujourd'hui avec un ciel bleu et du soleil. On attend jusqu'à 38 degrés cet après-midi. Pareil pour la journée de demain mardi. Une chaleur écrasante nous attend entre 20 et 22 degrés le matin, entre 37 et 39 degrés demain après-midi.
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1: Avec notre invité qui arrive dans quelques minutes.
4: On vous emmènera en Alsace, direction la montagne des singes ce matin à Kinsheim.

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0: Les stations-service les moins chères, le diesel est affiché au prix d'€1,82 dans les stations Leclerc et Total à Sarrebourg. Pour le samplon 95-10, 1,83 affiché, station Total de Sarrebourg, même prix à l'Intermarché de Sarreguemines.
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0: On se dirige ce matin en Alsace à la Montagne des Singes. C'est en 1969 que le parc a vu le jour avec une population de 150 magots originaires du Moyen Atlas marocain, une espèce qui est aujourd'hui en danger.
1: À 57 ans plus tard, de nombreux visiteurs viennent découvrir chaque année

0: les macaques de Barbarie en Alsace. Et on en parle avec notre invité ce matin. Bonjour Guillaume de Turckheim.
1: Bonjour.
0: Vous êtes le fils du cofondateur et directeur de la Montagne des Singes, donc qui se situe à Kinsheim, dans le Bas-Rhin. Est-ce que vous pouvez nous rappeler comment est né donc ce parc qui a été fait en partie par votre père ?
1: Alors c'était en fait une aventure incroyable. Hein. C'est mon père et son ami qui sont des passionnés nature et qui voulaient ouvrir un parc où on pouvait voir des animaux sauvages dans des conditions idéales. Là, nous avons une grande forêt de 24 hectares avec 240 singes en liberté. Et pourquoi le macaque de Barbarie ? C'est tout simplement parce que les parents de Monsieur Renaud, donc l'ami de mon père, habitaient à l'époque en Algérie, à Alger plutôt, et les Algérois avaient l'habitude d'aller dans l'arrière-pays vers les gorges de la Chifa, où il y avait un restaurant qui s'appelait au Ruisseau des Singes, où on pouvait déjeuner et ensuite se promener parmi ces singes en liberté, qui n'avaient pas peur de l'homme. Et ce qui est intéressant, c'est que le macaque de Barbarie est le seul macaque africain. C'est un singe de montagne, c'est-à-dire qu'en hiver, il fait froid, il y a de la neige, donc il est tout à fait adapté à nos climats. Là, actuellement, on peut voir, ils perdent leur poil d'hiver, ils muent, et donc on peut observer le poil d'été plus court qui pousse. Et c'est aussi la période des naissances, où là, c'est vraiment l'occasion d'observer les bébés qui ont quelques semaines et qui ont un pelage noir caractéristique, qui vont garder les 6 premières semaines et ensuite avoir un poil brun qui va pousser pour être identique, de couleur identique que les adultes à la fin à courant de l'automne.
0: Alors, au fur et à mesure des années, évidemment, le parc a évolué aujourd'hui. Qu'est-ce que vous proposez un petit peu sur le site ? Quelles sont les animations que vous proposez aux visiteurs ?
1: Alors, on a l'animation principale, je dirais, c'est nos singes. Hein, c'est le fait d'être en liberté dans cette forêt. C'est vraiment magique. Ici, on change les rôles. Hein, c'est l'humain qui doit rester sur des chemins. Et ce sont les singes qui ont cette forêt de 24 hectares autour d'eux. Vous avez la chance d'avoir nos animateurs de nature qui sont situés le long du circuit, qui vous donnent des informations sur nos singes, sur la particularité de leur comportement, pourquoi tel mâle ou pourquoi un mâle porte un bébé, par exemple, ce que signifie l'épouillage. Nous avons des animations nourrissage qui ont lieu toutes les 3/4 d'heure, qui permettent de vous donner une information plus complète sur nos animaux, les reconnaître, les différences, pourquoi ils sont en danger, quelles sont les différences mâles-femelles, par exemple, et les âges. Nous avons des animations découvertes qui sont proposées pour un public plus petit sur la saisonnalité de nos singes, qu'est-ce qu'ils mangent, quels sont leurs prédateurs. Nous avons aussi à la sortie une roue des naturalistes hein, qui est en fait un petit quiz avec une roue qui a différentes couleurs par thème et qui permet de poser des questions sur nos singes qu'on a pu observer, sur les primates en général et sur les éco-gestes. Donc un petit atelier qui est sympa et puis on repart avec un petit cadeau si on a bien répondu. Et surtout à ne pas oublier, nous avons notre espace dans la peau d'un singe hein, qui permet de découvrir le monde des primates avec des structures en hauteur dans des filets et aussi au sol, et après revenir pour voir qu'est-ce qu'on peut observer chez nous, quelle est la faune locale, par exemple, quels sont les oiseaux. On a un très beau mur d'observation des oiseaux qui permet vraiment de bien les reconnaître, et puis une petite mare au triton qui est sympa à faire aussi.
0: Alors on l'a dit, le macaque de Barbarie, c'est une espèce en danger. Est-ce qu'aujourd'hui ce sont des animaux qui restent uniquement en captivité, ou est-ce qu'il y a des programmes de réintroduction ?
1: Alors, il est en danger malheureusement. La cause principale, hein, c'est la perte de leur habitat naturel, liée à la déforestation, liée aux incendies, liée à une suroccupation des humains et une compétition avec les troupeaux qui vont manger la même chose que les singes et les chiens de berger qui les dérangent. Donc la priorité pour l'instant, c'est de préserver leur habitat naturel. Chose que nous faisons en soutenant une association locale au Maroc, dans le nord du Maroc, dans le RIF, qui s'appelle Barbarie Macaque Dimac RIF, et là qui fait beaucoup de sensibilisation dans les écoles des locaux et puis aussi des locaux pour pouvoir préserver déjà leur forêt et puis les habitants de cette forêt, et en particulier les macaques de Barbarie. Les projets de réintroduction sont pour l'instant pas la priorité. On l'a fait dans le passé, mais pour l'instant, c'est d'abord préserver les forêts existantes avant d'envisager une réintroduction. Et chose qui est possible parce que nos animaux vivent dans cette grande forêt de 24 hectares, donc ils connaissent très bien la forêt et puis les ressources de la forêt. Ils mangent ce qu'on leur donne tous les jours, c'est-à-dire 180 kilos de fruits et légumes, 50 kilos de céréales. Mais actuellement, vous avez de l'herbe, vous avez des insectes, ils vont manger des feuilles. Nous avons des myrtilles, nous avons des mûres, Toutes les ressources naturelles de la forêt, nos singes les connaissent et peuvent, dans le futur, si un projet se concrétise, tout à fait s'adapter dans un milieu sauvage.
0: Guillaume de Turckheim, on l'a vu, les singes ont un petit peu fait le buzz récemment en trouvant, en pronostiquant le score exact du match de Coupe du Monde France-Sénégal. Est-ce que le pronostic a été fait pour France-Irak ce soir? Est-ce que vous pouvez nous dire ce que vos singes nous conseillent de jouer?
1: Alors effectivement, ils ont été très bons, hein. J'avoue, on a été agréablement surpris. France-Irak, ils ont été plus prudents, ils ont donné la France gagnante, donc ça c'est déjà une bonne, un bon pronostic, avec un score serré de 2-1. Donc à voir, je pense qu'à mon avis, ils se sont peut-être un petit peu trompés, mais en tout cas, ils ont déjà vu que la France sera gagnante de cette rencontre. Donc, ce sera un match intéressant à voir ce soir.
0: 2-1, donc à voir si vous voulez jouer ça ce soir. En tout cas, en attendant, on a un autre jeu à vous proposer, puisqu'on a 4 entrées donc à la Montagne des Singes à vous offrir ce matin. Si vous souhaitez aller y faire un tour, ça va se passer au Standard. Il suffit de nous appeler au 03 87 98 29 29. Guillaume de Turckheim, je vous laisse choisir l'appel gagnant. Vous nous dites un chiffre. Allez, entre 5 et 15.
1: Alors, on va prendre le numéro 10.
0: Eh bien, le numéro 10 remporte ce matin les 4 entrées donc pour la Montagne des Singes à Kinsheim dans le Bas-Rhin. Merci beaucoup, Guillaume de Turckheim, d'avoir été avec nous ce matin.
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3: Bonjour vous tous. Bélier, si vous vous êtes disputé avec quelqu'un de proche, pardonnez-le ou acceptez son pardon. Taureau, avec votre moitié, tout se passe bien, même si vous vous voyez peu à cause de vos emplois du temps un peu contraignants. Gémeaux, le moment est venu de ne pas céder à l'urgence, mais de vous poser les bonnes questions en prenant le temps de réfléchir. Cancer, vous faites confiance à la personne que vous aimez. Venant de vous, c'est un grand pas en avant. Lion, votre humeur est guillerette, vos arguments sont très convaincants, vous vous montrez très sûr de vous. Vierge, tout en touchant au but, vous avez la vague impression qu'il vous sera difficile de finaliser votre travail. Balance, il est grand temps de penser à votre futur. Si un placement doit vous rapporter de l'argent, autant le faire tout de suite. Scorpion, c'est une très bonne journée pour réunir quelques personnes autour d'une bonne table pour débattre d'un sujet qui vous tient à cœur. Sagittaire, ne vous laissez pas abattre par des contrariétés passagères. Capricorne, laissez-vous aller sans avoir peur que les bonnes choses s'arrêtent. Vous êtes inquiet de nature, sauf que parfois, il faut savoir relativiser. Verseau, vous mêlez plaisir, loisirs et rencontres, mais côté cœur, une idée vous trotte dans la tête. Vous avez envie de poser vos bagages. Poisson, vous résistez au changement, mais il vous sera de plus en plus difficile de l'éviter. Passez tous une magnifique journée.
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6: Merci d'écouter Radio Mélodie en ce lundi 22 juin, 8h30, on s'informe. Bonjour.
7: Bonjour à tous. La France a connu sa nuit la plus chaude depuis 7 ans. Il a fait en moyenne plus de 21 degrés. La canicule s'est installée sur la majeure partie du pays et les températures vont encore grimper aujourd'hui. 49 départements sont placés en vigilance rouge. 35 millions de personnes sont concernées. 40 autres départements sont également en alerte orange. Météo France attend encore des pics, hein, de 40 à 42 degrés entre les Pays de la Loire, le Poitou, Charente et l'Aquitaine, 36 à 40 degrés ailleurs, hors zone littorale. Des conditions qui perturbent le quotidien, notamment au sein de l'éducation nationale. 845 écoles et collèges sont fermés aujourd'hui dans les départements en vigilance rouge. 1800 autres établissements vont aménager leurs horaires en libérant les élèves en début d'après-midi. Le grand oral du bac est aussi impacté. Les épreuves de quelques 4000 candidats prévus aujourd'hui et demain ont été décalées de quelques jours. Ces températures ont également provoqué une hausse des appels au SAMU. À Paris, ils ont ainsi augmenté de 60% hier soir par rapport à une période habituelle, à plus de 40% à Troyes ou encore plus de 20% à Toulouse. Et pour faire face à ces conséquences de la chaleur, une nouvelle cellule interministérielle de crise sur la canicule se tient en fin de journée. Dans le reste de l'actualité, le retour d'un texte très controversé aujourd'hui à l'Assemblée nationale. Les députés se penchent une troisième fois sur la proposition de loi relative au droit à l'aide à mourir. Le gouvernement a déjà annoncé qu'il donnerait le dernier mot au Palais Bourbon le 15 juillet prochain. Les quatre aéroports de Moscou ont brièvement fermé ce matin, conséquence d'une nouvelle attaque de drones ukrainiens. Selon le maire de la capitale russe, 59 appareils ont été détruits. De son côté, le président ukrainien Volodymyr Zelensky assure que la Russie a lancé près de 2200 attaques de drones, 1800 bombes guidées et 87 missiles sur l'Ukraine en une semaine. Et puis ce soir, les Bleus jouent leur deuxième match de Coupe du Monde. L'équipe de France affronte l'Irak à Philadelphie après sa première victoire 3-1 face au Sénégal. Coup d'envoi à 23h. On suivra également Argentine-Autriche dès 19h ou Norvège-Sénégal à 2h du matin. Excellent début de journée à tous.
6: On va parler musique d'ici quelques minutes et on va se plonger dans les coulisses du fameux biopic de Johnny Hallyday, un biopic qui est très attendu par les fans. C'est Benjamin Voisin qui a été choisi pour incarner le taulier à l'écran. Et la voix de Johnny, Bon, on va
8: une voix qu'on connaît
6: voilà,
8: bien.
6: Voilà, c'est une voix qu'on connaît bien puisque ce sera celle de Jean-Baptiste Guégan ou en tout cas en partie. Alors pourquoi en partie? Ben, on vous explique ça dans un instant, 8h34.
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0: Le projet de biopic consacré à Johnny Hallyday continue de prendre forme, et avec une nouvelle participation qui vient d'être confirmée, celle de Jean-Baptiste Guégan, révélée en 2018 dans l'émission La France a un incroyable talent. Grâce à sa voix très proche de celle de Johnny Hallyday, le chanteur participe actuellement à l'enregistrement de la bande sonore du film. Alors attention, bande sonore n'est pas pareil que bande originale.
1: Donc pas les musiques en fait.
0: Pas les musiques. Voilà, en fait, il prêtera sa voix à Johnny Hallyday, en tout cas en partie, puisque les producteurs précisent que la voix finale de Johnny Hallyday sera recréée à partir de plusieurs sources et de plusieurs techniques sans recourir à l'intelligence artificielle. Donc en gros, je pense qu'ils vont prendre des extraits de la vraie voix de Johnny, des extraits de la voix de Benjamin Voisin, hein, qui incarnera Johnny à l'écran, et la voix de Jean-Baptiste Guégan.
1: C'est fou.
0: Ils vont faire un mix de tout ça et ça donnera normalement une... J'espère quelque chose de bien. Croisons les doigts en tout cas. Le producteur Hugo Sélignac insiste sur un point, la bande originale du film, donc là, les musiques du film, ce seront uniquement des enregistrements originaux de Johnny Hallyday qui seront utilisés au programme, donc 25 de ses chansons les plus emblématiques.
1: Mais franchement, j'ai hâte de voir ce que ça va donner ce biopic, parce qu'il y a quand même des gros talents là qui sont réunis autour de ce film, et puis voilà, Johnny c'est quand même une icône, donc ils n'ont pas trop intérêt à se louper quoi.
0: On est d'accord. Le biopic sera réalisé par Cédric Jiménez, c'est lui à qui on doit notamment le film Bac Nord, et donc ce biopic de Johnny Hallyday retracera la première partie de la carrière du chanteur, donc de ses débuts, hein, l'idole des jeunes, tout ça, jusqu'à ses concerts au Parc des Princes en 93. Et autre petit détail symbolique, Laura Smet fera partie du casting, elle interprétera sa propre grand-mère, Huguette Claire, la mère de Johnny Hallyday. Une sortie est prévue en 2027, année qui marquera déjà le 10e anniversaire de la disparition du taulier, un rendez-vous très attendu par les fans du rocker. Le rendez-vous est donc pris pour l'année prochaine pour voir ce film consacré à Johnny Hallyday.
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0: 8h44, on s'informe.
1: La Moselle et le Bas-Rhin sont toujours en vigilance orange, canicule. Cette semaine, les températures vont flirter avec les 40 degrés. Conséquence de ces températures, des écoles ferment leurs portes l'après-midi. C'est le cas à Vouzvillers-en-Bourreau ou encore Diblin. Des travaux vont légèrement impacter la circulation à Rémelfin. La rue de la Tuilerie sera fermée à la circulation dans les deux sens à compter d'aujourd'hui pour une durée de 2 semaines. Après son titre de champion du monde, Victor Malik vise un titre de champion de France en planeur. La compétition se tient dans 2 semaines.
0: Et nous l'avons rencontré au Club Espoir Aéronautique de Sarreguemines où il est licencié. Le reportage est à découvrir tout à l'heure à 9h.
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0: Étienne Dao à l'instant sur Radio Mélodie, 8h59. Bonjour Sébastien.
1: Bonjour Quentin, bonjour Camille, bonjour les auditeurs. J'espère que tout le monde va bien et que tout le monde a bien profité de la fête de la musique. Ça a été toi ta fête de la musique, Camille?
2: Oui, bah, je suis pas rentrée très très tard, mais oui, je suis allée faire un petit tour quand même.
1: Oui, c'est vrai. Et après, c'est vrai que le soir, à partir de 9h, 9h30, 10h, il a fait quand même un peu meilleur. Hein. Et toi Quentin, ça a été ta fête de la musique?
0: Très bien aussi.
1: Très bien aussi, bien joué.
0: Très bien.
1: T'avais un public en folie qui t'applaudit.
0: Ouais, c'était sympa. Voilà, j'ai joué vendredi soir.
1: Ah bah c'est chouette. Alors c'est un grand plaisir de vous accueillir là dans la Mélodie Family qui commence.
0: Belle émission, il y a demain.
1: Merci Quentin, merci beaucoup. Il est 9h. Avant de se lancer évidemment dans la Mélodie Family, on prend des nouvelles, c'est l'heure de l'info. Les chaleurs étouffantes qui frappent le pays depuis près d'une semaine montent d'un cran aujourd'hui.
2: 49 départements et 35 millions de Français sont placés en vigilance rouge canicule par Météo France. Invitée de TF1 ce matin, la ministre de la Santé annonce un épisode caniculaire qui va durer et a appelé à la vigilance. Alors que 3 personnes âgées sont mortes hier à leur domicile en Gironde en raison des fortes chaleurs, on apprend aussi que 13 personnes sont décédées par noyade en France ces 2 derniers jours selon la sécurité civile. Du côté des établissements scolaires, 845 écoles et collèges sont fermés en France ce lundi. 1800 autres établissements vont aménager leurs horaires en libérant les élèves en début d'après-midi.
1: Et puis il va faire également très chaud chez nous. La Moselle et le Bas-Rhin sont en vigilance orange canicule.
2: La vague de chaleur oblige les municipalités à prendre des décisions concernant les écoles. À Forbach, la mairie a décidé qu'il n'y aurait pas classe les après-midi cette semaine, sauf à l'école maternelle Bellevue. Un service minimum d'accueil est mis en place pour les familles sans solution de garde. À Petite-Rosse, après avoir annoncé une fermeture, la municipalité a finalement pris des dispositions pour l'accueil des enfants. Des brumisateurs ont notamment été installés en classe et des pauses plus fréquentes seront proposées. À Falck, les familles qui en ont la possibilité sont invitées à garder les enfants à la maison l'après-midi.
1: Dans le reste de l'actualité, des travaux sont prévus à Remelfin à partir d'aujourd'hui.
2: La rue de la Tuilerie sera fermée à la circulation dans les deux sens à compter de ce lundi pour une durée de 2 semaines. Des travaux de renouvellement de la conduite d'eau potable seront menées. Les véhicules empruntant la rue du 8e Zouave ne pourront plus rejoindre la rue d'Alsace par la rue de la Tuilerie durant les travaux. Des panneaux de signalisation seront mis en place à l'entrée de la rue pour informer les automobilistes.
1: Champion du monde de vol en planeur, Victor Malik vise à présent le championnat de France.
2: Originaire de Folpersviller, Victor Malik a commencé à voler en autonomie à 14 ans au club espoir aéronautique de Sarreguemines. Ingénieur en aéronautique dans le domaine de la maintenance, c'est à l'âge de 26 ans qu'il a décroché le titre mondial de vol en planeur en Pologne le mois dernier. Nous sommes allés à sa rencontre.
3: Vous avez ici donc les commandes de l'avion avec le manche qui vous permettent d'incliner le planeur à droite ou à gauche. Vous pouvez tirer ou pousser pour faire descendre et prendre de la vitesse.
4: D'abord tracté par un avion jusqu'à 500 mètres de hauteur, il laisse ensuite parler son talent de pilote.
3: En vol, on va chercher donc des courants ascendants, donc c'est des bulles d'air chaudes qui montent. Nous, on va se mettre dans ces bulles d'air chaudes, on va tourner dedans pour monter. Et ensuite, on va planer vers la bulle d'air chaude suivante.
4: C'est à l'âge de 17 ans qu'il a commencé la compétition. À 25 ans, il est devenu champion d'Europe avant de s'offrir le championnat du monde en Pologne il y a quelques semaines.
3: Tous les jours, on va avoir une épreuve qui va nous être imposée, donc ça va entre 250 et 750 km. Tous les matins, en briefing, on a une ligne de départ qui nous est donnée, des points de virage, une ligne d'arrivée, donc au terrain de départ. Et donc l'objectif, c'est de faire le circuit le plus rapidement possible en passant par tous les points dans l'ordre.
4: 42 planeurs se sont affrontés durant près de 3 semaines dans une compétition acharnée.
3: C'était très serré avec notamment les Allemands, donc les Allemands qui ont fini 3e et 4e. Celui qui était très proche était donc c'est le numéro 1 mondial, champion du monde en titre. Jusqu'à la dernière épreuve, c'était très serré. Et donc à la dernière épreuve, lui a tenté quelque chose qui n'a pas payé. Et donc il était 2e, il est passé 3e. Et donc c'était mon coéquipier avec qui on a fait une très belle dernière épreuve. On a fait premier, deuxième, la dernière épreuve.
4: C'est grâce à cette dernière épreuve qu'il a décroché le titre mondial. À son retour, il a été accueilli en véritable héros.
3: Il y a énormément de fierté. J'en suis rendu compte quand je suis revenu ici à l'aéroclub. Donc j'ai eu un accueil formidable avec tous les membres de l'aéroclub, ma famille et tout ça qui m'attendaient pour me féliciter. Et franchement, ça m'a énormément touché.
4: Dans 2 semaines, Victor tentera la triple couronne en participant au championnat de France dans les Alpes du Sud. Il remettra en jeu son titre européen l'année prochaine.
1: Un reportage de Lucas Michels. Et pas de victoire en finale finale de Coupe de Moselle pour les joueurs de l'US Nussviller.
2: Deux finales se jouaient ce week-end, mais malheureusement pas de coupe pour le club de Nussviller. L'équipe 2 s'est inclinée 2-0 contre la 2 de Vemrange. Concernant la Coupe de Moselle des réserves, Nussviller 3 s'est inclinée 3-2 contre l'équipe 2 d'Elme-Sologne.
1: Merci Camille, tu reviens dans une heure.
2: À tout à l'heure.
1: À tout à l'heure. Camille Bazin sur Radio Mélodie. La météo à présent, on en parlait tout à l'heure. Dans notre flash, une météo caniculaire qui concerne l'Est mosellan. Aujourd'hui, des températures parfois un peu plus chaudes, de 1 à 2 degrés par rapport à hier. Un soleil de plomb sera une nouvelle fois présent. Et attention donc au coup de soleil. On prévoit 36 à 38 degrés. 38 degrés attendus à Sarre-Union. Et encore un peu plus chaud demain mardi avec 37 à 38, voire même 39 degrés annoncés localement.
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0: Évidemment, vous nous faites part de vos observations sur la route. Hein. Si vous circulez là sur le secteur et que vous remarquez quoi que ce soit, on vous tiendra informé, évidemment, à travers la radio. Au moment où je vous parle, quelques petits ralentissements sont signalés sur la voie rapide, hein, à partir de Forbach jusqu'à à peu près Bousbach. C'est normal, il y a des travaux et donc du coup, ça engendre quelques ralentissements. Il y a également un axe qui est fermé. Là, c'est la RD32B. Actuellement, une partie de la rue de Schoeneck est fermée pour travaux du côté de Forbach. D'autres choses encore à rajouter, bah vous n'hésitez pas à nous appeler.
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0: Pour les stations-service les moins chères, je vous ai trouvé un diesel à 1,61€ à la station-service Winkler de Schwalbach, alors qu'en France, on est à 1,82€ à Leclerc-Sarrebourg, à 1,85€ Carrefour-Sarrebourg, le samplon 95 E10 le moins cher. En France, on est à 1,82€ à Leclerc-Sarrebourg, à 1,85€ Carrefour-Sarrebourg, le samplon 95 E10 le moins cher coûte 1,69€.

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1: La Mélodie Family en solo aujourd'hui, lundi, demain c'est Nadia qui sera seule. Bah écoutez, c'est comme ça, on s'arrange. Et aujourd'hui lundi, on souhaite une bonne fête aux Albans. Alors bonne fête à tous les Albans. Et puis on fait un petit coucou aux habitants aussi du secteur. Tiens, à tous les habitants d'Oundelin, à tous les habitants de Vitra et à tous les habitants d'Obergailbar. Voilà, bonne journée, bon lundi en ce 22 juin. Et David Bowie arrive avec sa musique incontournable, indémodable, Starman. Ça nous amène dans les années 70. Et ensuite, on jouera au Qui suis-je. Je pense que ça sera sans doute le dernier avant de ressortir les cartes la semaine prochaine. Je peux d'ores et déjà vous annoncer que nous chercherons une personnalité de chez

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1: On repart dans notre Qui suis-je et on cherche donc une personnalité ce matin. Je rappelle que les personnalités et tout ce qu'on cherche dans le Qui suis-je a forcément un lien avec du local, voire du régional. On joue en Moselle, on joue dans le Grand Est, on joue en Allemagne. Alors, comme d'habitude, il faut poser des questions. Vous nous posez d'abord une question et ensuite, en fonction de ma réponse, soit vous donnez votre première proposition ou sinon, vous adaptez votre réponse. Et pour commencer, parce que voilà, il faut quand même mettre la barre assez haut pour commencer. Eh bien, on a 250 € dans notre cagnotte. C'est quand même dingue, ça. 250 €. Allez, je décroche le téléphone avec les tout premiers courageux. Allô, qui est avec nous en ligne?
2: Bonjour, c'est Doris de
1: Château-Salins. Bonjour, Doris. Est-ce que vous avez une question à me poser pour commencer?
2: Je voulais savoir si c'était un homme.
1: Est-ce qu'on cherche un homme? Oui, on cherche un homme, ma chère Doris.
2: Alors, je pensais à M. Bichelberger.
1: Bichelberger, pourquoi vous pensez à lui, là, comme ça?
2: Comme ça, parce que je viens de lire un bouquin qu'il a écrit, et puis voilà.
1: Ok, très bien. Écoutez, Doris...
3: C'est perdu.
1: Non, c'est pas lui, mais en tout cas, merci d'avoir fait avancer le jeu. Grâce à vous, sait qu'on cherche un homme. Bonne journée, Doris.
2: Au revoir.
1: Allô, qui est avec nous au téléphone?
4: Bonjour, c'est Philippe de Forbach.
1: Bonjour, Philippe de Forbach. Vous appelez pour le jeu, Philippe?
4: Tout à fait.
1: Alors, je vous écoute. Est-ce que vous avez une question à me poser?
4: Alors, j'ai pas entendu ce que la personne d'avant a dit parce que j'ai pas pu écouter.
1: Ouais.
4: Alors, moi, je vais demander si la personne qu'on recherche est de Forbach.
1: Est-ce que la personne que l'on recherche est de Forbach? Alors, de Forbach, non.
4: D'accord.
1: Non.
4: Et j'aurais pensé à l'ancien maire de Forbach, Jean-Éric Bouche.
1: Jean-Éric Bouche.
3: C'est perdu.
1: Non, c'est pas Jean-Éric Bouche. Mais
4: dommage.
1: Pour répondre à votre question, Philippe, la personne précédemment demandait si on cherchait un homme. Ce à quoi j'ai répondu, oui, nous recherchons un homme. Voilà, Philippe.
4: D'accord.
1: Alors, on aura une deuxième manche tout à l'heure avec 230 € à gagner pour ceux qui suivent. Merci et bonne journée, Philippe.
4: Merci, bonne journée.

0: Une deuxième manche de Qui suis-je en direct et dans quelques instants, Radio Mélodie, il est désormais 9h22.
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7: 16h52 sur un sentier du Pic de l'Aigle.
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0: C'est la deuxième manche du...
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0: Eh ben dis donc, on a vachement bien avancé. Allez, on a vachement bien avancé depuis le début du jeu, car grâce à Doris, on sait que nous cherchons un homme. Elle nous a fait la proposition de Monsieur Bichelberger, car elle lisait récemment l'un de ses ouvrages. Ensuite, Philippe de Forbach nous a demandé si la personne était originaire de Forbach, ce à quoi nous avons répondu non. Et il a proposé Jean-Éric Bouche. Il y a quand même encore 230 € dans la caisse. C'est pas rien, 230 €. À vous de nous faire vos propositions. Numéro de la radio au 03 87 98 29 29. Allez, je décroche le téléphone à la volée. Allô, qui est avec nous ?
2: Bonjour,
0: quel est votre prénom ?
2: Nicole,
0: vous appelez de quelle commune, Nicole ?
2: Alsace.
0: De l'Alsace, très bien. Alors, Nicole, peut-être baisser un peu le son de votre radio, car on s'entend en triple, là, entre la radio, le téléphone, baisser un peu le son. Je vous écoute, est-ce que vous avez une question à me poser, ma chère Nicole ?
2: Une question. Une question.
0: Oui, ou est-ce que vous appelez pour le jeu,
2: est-ce
0: Nicole ?
2: Est-ce que c'est un homme politique ?
0: Alors, est-ce qu'on cherche un homme politique ? C'est une bonne question, et je vous dis non. On ne cherche pas un homme politique ce matin.
2: D'accord.
0: Alors,
2: merci.
0: Vous nous faites une faites-nous une proposition quand même, Nicole, pour 230 €.
2: Proposition.
0: Qu'est-ce que vous pouvez me dire ? Allez-y, Nicole, qu'est-ce que vous pouvez me dire comme homme, du coup, du secteur, puisqu'on sait que c'est un homme ?
2: Jean-Lucel.
0: Qui ça ?
2: Jean Ursel.
0: Non, oui. C'est pas Jean Ursel.
3: C'est perdu.
0: Non,
2: c'est pas lui.
0: Bon, ben merci d'avoir appelé quand
2: merci
0: même.
2: Merci bien.
0: Bonne journée, Nicole. Au revoir. Allez, d'autres coups de fil. Allez, je décroche au hasard. Allô, qui est avec nous au téléphone ?
4: Oui, Sébastien du Luxembourg.
0: Sébastien du Luxembourg, c'est ça ?
4: Oui, tout à fait.
0: Très bien. Alors, vous appelez pour le jeu, Sébastien.
4: Absolument.
0: Alors, je vous écoute. Est-ce que vous avez une question à me poser avant de me faire votre proposition ?
4: Est-ce que c'est une personnalité de Moselle ?
0: Est-ce que c'est une personnalité de Moselle ? Je vous réponds oui, on cherche une personnalité de Moselle.
4: Alors, je dirais Émile Huchet.
0: Alors, votre réponse, c'est Émile Huchet.
3: C'est perdu.
0: Non, c'est pas Émile Huchet. Mais merci quand même, Sébastien, d'avoir tenté votre chance. Bonne journée et merci de nous écouter au Luxembourg. Alors, je vous pose
4: la question,
0: comment ça se fait que vous nous écoutez du Luxembourg ? Vous êtes originaire d'ici ?
4: Absolument, oui.
0: Ah,
4: absolument.
0: Très bien. Et vous travaillez donc au Luxembourg, c'est ça ?
4: Tout à fait.
0: Parfait.
4: Demain, c'est la fête nationale au Luxembourg. Donc
0: très très bien. Bah, super. Bah, merci en tout cas. Et puis, bonne fête nationale demain. Bonne journée,
4: merci
0: mon cher
4: bien.
0: Sébastien.
4: Au revoir.
0: Ah, bah, écoutez, du coup, on rejouera demain avec Nadia. Je lui prépare bien des notes. Mais en tout cas, c'est vrai qu'on a bien avancé dans ce jeu.
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0: C'est quand le bonheur sur Radio Mélodie? Ben, le bonheur, c'est de retrouver notre Arlette. Bonjour ma chère Arlette.
1: Bonjour Sébastien, bonjour à tous et à toutes.
0: Comment ça va Arlette?
1: Oh, ça va, un peu chaudement quand même.
0: Ça fait longtemps qu'on ne s'est pas vu le lundi.
1: Oui, tu faisais l'école buissonnière.
0: Alors, durant tout l'été, là, tu nous prépares déjà des chroniques super intéressantes. Mais là, tu nous proposes d'aller visiter la Porte des Allemands. Alors, elle vient d'où, là, cette Porte des Allemands à Metz?
1: Alors, parmi les 12 portes qui fortifiaient Metz au XIIIe siècle, la Porte des Allemands à l'est de Metz est le plus important et le seul vestige des remparts du Moyen-Âge. Symbole du passé médiéval et militaire de Metz, elle sert de pont sur la Seille du XIIIe au début du XXe siècle.
0: Alors, pourquoi est-ce qu'on l'appelle la Porte des Allemands?
1: Alors, c'est un véritable petit château fort autonome. La Porte des Allemands doit son nom au chevalier teutonique, ou frère hospitalier de Notre-Dame des Allemands, qui avait fondé un hôpital à proximité dès le XIIIe siècle. Alors, mentionné dès 1267, sa construction s'étend du XIIIe siècle au XVIe. Elle est l'un des éléments majeurs de l'une des plus vastes enceintes médiévales du XIIIe siècle, affirmant la puissance et l'indépendance de la ville de Metz, qui venait d'obtenir le statut de ville libre de l'Empire. Elle servait de point de défense stratégique pour protéger l'accès oriental de la ville. Alors, c'est une véritable porte-forteresse dotée de tours, de créneaux, de mâchicoulis, et se compose de deux imposantes tours circulaires d'une hauteur de 28 mètres, érigées de chaque côté du pont. La porte dispose également d'une partie fortifiée le long de la Seille, ainsi que d'un chemin de ronde et un pont-levis. Et l'épaisseur des murs, Sébastien, atteint 3,50 mètres.
0: Waouh !
1: Oui, c'est adapté à la puissance de l'artillerie qui naît à ce moment-là. Après le siège de Metz en 1552, la totalité de l'édifice sera consolidée. Le pont de la Porte des Allemands sera muni de herses, pouvant barrer même la rivière.
0: Est-ce que Vauban n'y a pas mis sa patte aussi?
1: Ah si, en 1674, il ajoute du côté de la campagne une porte plus petite qui n'existe plus de nos jours. La partie supérieure des tours est restaurée une première fois entre 1858 et 1860. Plus tard, à l'annexion de 1871-1918, on restaure la Porte des Allemands. Le décor néo-gothique des créneaux notamment date de cette époque et l'ancien pont attenant à l'édifice fut détruit lors de la bataille de Metz en 1944 et reconstruit un peu plus loin à sa place actuelle.
0: Alors, qui est propriétaire aujourd'hui de cette Porte des Allemands?
1: Alors, depuis 1900, eh bien, c'est la ville de Metz. Une partie est alors transformée en musée et ce musée renferme jusqu'en 1918 une collection archéologique provenant des quartiers disparus, des portes, des remparts démolis. Au premier et au second étage, on trouvait des documents, des pièces imprimées, des gravures sur l'histoire de Metz datant depuis l'époque romaine. Les salles recelaient également des sceaux, des monnaies et médailles datant de la guerre de 1870. D'ailleurs, en raison de sa valeur emblématique, le Gauleiter Burkel fit son entrée solennelle à Metz par la Porte des Allemands le 23 septembre 1940. Alors, tout au long des siècles, la Porte des Allemands a joué donc un rôle essentiel dans la défense de la ville de Metz. Et depuis le 3 décembre 1966, elle est classée au titre des monuments historiques.
0: Donc, si j'ai bien compris, on peut visiter, cette Porte des Allemands.
1: Oui, et après le grand projet de rénovation entre 2013 et 2014, les lieux sont ouverts au public et la mise en lumière du bâtiment est également
0: optimisé. C'est vrai que quand on passe là-bas le soir, on a un bel éclairage. Hein, c'est bien mis en lumière. Moi, j'aime bien cette mise en lumière de nos bâtiments. Bah, ça peut faire une idée de sortie, hein, justement, hein, pour les auditeurs qui ont envie de bouger un petit peu et voir autre chose pendant l'été. D'ailleurs, pendant l'été, tu nous proposes aussi des chroniques super intéressantes. Comment tu appelais ça? Les incontournables,
1: c'est ça? Les incontournables de l'été que l'on peut faire en famille avec les enfants. Et on ira dans 15 jours à Kinsheim, à la Voilerie des Aigles et à la Montagne des Singes.
0: Super, c'est une très bonne idée. Arlette, je te remercie et je te dis à dans 15 jours.
1: À bisous, dans 15 jours. À bientôt.
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0: Sylvie Vartan sur Radio Mélodie, il est 10h. Camille Bazin est là pour nous donner les dernières nouvelles. Bonjour Camille.
1: Bonjour Sébastien, bonjour à tous.
0: La première session de pourparlers entre l'Iran et les États-Unis s'est achevée sur des avancées.
1: Les négociateurs se sont accordés sur des mécanismes pour cesser les affrontements au Liban et sécuriser le détroit d'Hormuz selon les médiateurs pakistanais et qataris. Ces pourparlers centrés sur le programme nucléaire iranien sont prévus pour une durée renouvelable de 60 jours. Le ministre des Affaires étrangères français Jean-Noël Barrot est attendu en Suisse aujourd'hui pour s'entretenir avec les représentants du Qatar. Les températures s'affolent. 49 départements sont placés en vigilance rouge canicule aujourd'hui. On attend 43 degrés à Bordeaux, 41 à Limoges, 40 degrés à Tours. Un épisode caniculaire aux conséquences dramatiques. 3 personnes âgées sont mortes dimanche à leur domicile en Gironde en raison des fortes chaleurs selon la préfecture. 13 morts par noyade ont par ailleurs été recensés depuis samedi soir par la sécurité civile. Invité de TF1 ce matin, la ministre de la Santé Stéphanie Rist a appelé à la vigilance.
0: L'actualité de chez nous, en raison des fortes chaleurs, certaines écoles fermeront leurs portes cette semaine.
1: À Vouzvillers, les écoles du Vitz et du Chambourg accueilleront les élèves uniquement le matin. Du 22 au 26 juin inclus, les écoles seront fermées dans l'après-midi. La ville de Hombourou et la commune de Diblin ont pris la même décision pour leur école élémentaire. À Frémin-Merlebach, la commune a décidé d'appliquer les mêmes mesures uniquement pour le moment lundi et mardi. Les élèves seront accueillis normalement le matin et l'après-midi. Les familles seront invitées à garder leurs enfants. Notez qu'un service minimum d'accueil sera mis en place dans toutes ces communes.
0: Après un verdict en sa faveur, la municipalité d'Autun espère maintenant travailler sereinement avec la nouvelle équipe.
1: Après les élections de mars dernier, Daniel Dan, candidat malheureux à Autun, avait déposé un recours auprès du tribunal administratif de Strasbourg. Il reprochait au maire Germain Deruder, réélu avec 52% des votes, des tracts non conformes et d'autres entorses au règlement. Le 8 juin, le tribunal a rendu son verdict. La protestation de M. Dan a été intégralement rejetée. Sur sa page Facebook, la municipalité formule le vœu que tout le monde puisse travailler ensemble dans l'intérêt unique de Tain.
0: L'association des guides du Bambèche organise ce week-end sa commémoration annuelle des combats de 1940.
1: La cérémonie commencera ce samedi dès 14h à Bambiderstroff, à l'ouvrage du Bambèche. Visite, spectacle et restauration vous y attendent. Cédric Becker, président de l'association des guides du Bambèche, nous dévoile le programme.
2: Ça démarre le samedi 27 à 14h avec une commémoration. On enchaîne ensuite tout au long de l'après-midi sur des visites guidées de l'ouvrage. Puis le clou du programme, évidemment, sur le samedi, c'est à la tombée de la nuit, vers 22h, le spectacle vivant son et lumière pour retracer les combats justement qui ont eu lieu au Bambèche et qui se clôture enfin par un feu d'artifice.
3: Le drapeau des soldats du 156e régiment d'infanterie de Forteresse a notamment été reconstitué pour l'occasion.
2: Ce drapeau a été brûlé le 20 juin 40 pendant que le Bambèche combattait encore sur la ligne Maginot. Il y a une partie du régiment qui faisait retraite vers les Vosges et quand le porteur du drapeau s'est retrouvé encerclé dans une forêt par les Allemands, il a incendié ce drapeau plutôt que de le laisser tomber aux mains de l'ennemi.
3: L'association s'est basée sur des photos pour que le drapeau soit le plus fidèle possible à l'original.
2: On l'a fait refabriquer par un atelier spécialisé qui se trouve en Bretagne et voilà, ça a été financé en partie par la commune de Bambiderstroff, en partie par nous.
3: Ce week-end de commémoration est aussi un devoir de mémoire.
2: C'est vraiment un moment où on a l'occasion de parler à un public quand même assez nombreux, à des événements qui se sont déroulés au Bambèche en 40. Et donc oui, c'est vraiment une chose à laquelle on tient beaucoup et qu'on organise chaque année avec beaucoup de plaisir.
3: Le programme du dimanche est plus léger avec uniquement des visites. L'accès aux animations est de 2 euros. Le montant sera remboursé pour tout achat sur place.
0: On parle maintenant du coureur handisport Michel Münch. Il inscrit un nouveau record de France du 5000 mètres. Il est incroyable, Michel. Hein.
1: Le coureur sarreguemines participait ce week-end au meeting international de Cergy-Pontoise. Alors que les températures avoisinaient encore les 30 degrés au moment de la course, il a bouclé les 5 km en 16 minutes 18 secondes et fait ainsi tomber le record de France dont il était déjà détenteur de 16 secondes. Prochaine échéance pour Michel Münch, les championnats de France Élite à Poitiers dans 3 semaines.
0: Merci beaucoup Camille, tu reviens nous voir.
1: À midi, à tout à l'heure,
0: merci beaucoup. La météo à présent pour cette journée. Oh là là, une météo caniculaire qui concerne l'Est mosellan et l'Alsace-Bossue aujourd'hui. Des températures parfois un peu plus chaudes de 1 à 2 degrés par rapport à hier. Un soleil de plomb sera une nouvelle fois présent. Attention aux coups de soleil et pensez à bien vous hydrater. On a 29,6 degrés en ce moment sur notre station météo extérieure et on prévoit jusqu'à 38 degrés à Sarre-Union cet après-midi, 36 à Phalsbourg, Beach, 37 à Forbach, Sarreguemines et Sarralbe. Une température encore un peu plus chaude demain mardi pourra s'observer pour demain, donc on pourra se rapprocher localement des 39 degrés.
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0: Et avec Jacques Dutronc pour ouvrir l'heure de 10h. On écoute. Aïe, aïe, aïe!

0: Vous nous prévenez aussi hein, si vous êtes témoin de faits de route. Toujours ces petits ralentissements sur la voie rapide de Forbach vers Busbach, un peu à peu près. Hein, il y a des travaux et ça engendre donc des ralentissements. Côté allemand aussi, quelques petits ralentissements sur l'autoroute entre Völklingen et Sarrebruck. Et sinon, partout ailleurs, ça a l'air d'aller. Hein. Si vous êtes témoin de faits de route ou voulez signaler quoi que ce soit, passez-nous donc un petit coup de fil. Ça permettra d'avertir tous les auditeurs à l'écoute de Radio Mélodie. Le numéro, c'est le 03 87 98 29 29.
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0: 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Bon, c'est les aléas du direct, je crois que l'ordinateur vient de planter. 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Hein. 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

0: Bryan Adams sur Radio Mélodie à 10h15. C'est l'heure des petites annonces que je vous propose avec Jeanne. Bonjour ma chère Jeanne.
1: Bonjour.
0: Voilà nos jeunes lycéens en stage pour découvrir l'envers du décor de la radio. Alors je commence si tu veux.

0: Bien, Jeanne, à Bousbach, quelqu'un vend un barbecue à gaz en bon état. La personne l'a acheté 400 €. Elle le vend à 70 € parce qu'en fait, c'est un double emploi. Ils en ont déjà un. Et il y a une photo si vous voulez.
1: Il y a également un VTT électrique homme de la marque Lapierre, taille moyenne, une batterie Yamaha, 400 watts, toujours roulé sur route et pas fait de tout terrain avec. Il est en excellent état, très bien entretenu. Prix d'achat 2499 €. Il a 1396 km. Visible sur Villeurbanne.
0: Et la personne le vend pour
1: 1300 €.
0: Et puis moi j'ai des barres de toit à vendre également sur Villeurbanne. J'ai l'impression qu'on a fait du rangement là ce week-end. Des barres de toit origine Audi Q5, pardon, en très bon état, peu utilisées, à récupérer sur place. Elles sont à vendre pour 140 €. Voilà, ces petites annonces sont sur le site radiomélodie.com. Vous pouvez vous aussi passer une petite annonce si vous le souhaitez. Il suffit d'aller sur le site radiomélodie.com. La musique de France Gall arrive sur Radio Mélodie avec la déclaration d'amour. Merci de nous écouter.
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1: Le CIA du Kreuzberg organise un thé dansant le dimanche 28 juin de 15h à 19h au foyer du Kreuzberg à Forbach. Après-midi animé par l'orchestre JP Musique, entrée 6€ et petite restauration sur place. L'atelier du Chêne organise à Rimsdorf le dimanche 28 juin sa deuxième marche populaire internationale. Parcours de 5, 10 et 20 km. Le départ se fera face à la mairie entre 7h et midi. L'arrivée est limitée à 14h. Préinscription avant le 28 juin pour les groupes par mail à christian.baldinger@zens.fr et sur place pour les individuels. Restauration tout au long de la journée. L'association des radios amateurs avec le soutien de l'association Le Shopping Café de Tédin organise conjointement le vide-grenier annuel le dimanche 28 juin à Tédin. Ouverture à 5h30 au tarif de 2€ le mètre linéaire sans réservation et ça prendra fin à 18h. Il vous sera proposé de quoi étancher votre soif ainsi qu'un barbecue au café associatif du village. Une ambiance musicale sera proposée par Juju lors de cet événement. La société Omnisport Diplein organise sa traditionnelle fête du village du 3 au 5 juillet au complexe polyvalent. Avec entre autres le vendredi 3 juillet à 18h le traditionnel tournoi de foot avec grillade buvette. Le samedi 4 dès 17h soirée pizza flamme maison animée par DJ Von Bretzeland. Le dimanche 5 à 13h une exposition de tracteurs anciens avec toujours les pizza flamme maison et buvette et ainsi que DJ Von Bretzeland. Tout le week-end il y aura également la diffusion de la Coupe du Monde de foot. Par ailleurs si vous voulez participer et exposer votre tracteur ancien, merci de vous inscrire par téléphone ou par Facebook sur la page SO Yplein. Toutes les infos et plus de détails sur radiomélodie.com, rubrique agenda.
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0: Cers, Silence Radio sur Radio Mélodie. Alors cette semaine, Audrey est à l'honneur. Elle a enregistré en avance sa recette avec Nadia. Et on vous propose de l'écouter là dans quelques instants. C'est la recette d'un clafoutis salé courgette feta. Ça arrive dans quelques instants, restez branchés.
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1: Audrey, c'est déjà la dernière pour cette saison.
2: Ouais, c'est passé super vite.
1: Bah, bonjour déjà.
2: Bonjour Nadia, bonjour à tous.
1: Alors, tu nous prépares quoi cette semaine?
2: Bah, des recettes estivales.
1: Recettes estivales.
2: De l'été, voilà.
1: Ok. Bon, j'imagine, y a déjà de la courgette là dans la première recette. Et je trouve que oui, c'est vraiment estival. Clafoutis salé, courgette et feta. Ça m'a l'air plutôt pas mal.
2: Ouais, c'est pas mal.
1: Alors, on aura besoin de 3 œufs, de 80 g de farine, de 100 g de lait, 2 courgettes, 150 g de feta, 20 ml d'huile d'olive et du sel et du poivre.
2: Alors, tu commences par préchauffer le four à 180 degrés. Tu laves, tu coupes les courgettes en demi-rondelles fines. Tu fais chauffer l'huile d'olive et tu fais revenir les courgettes 5 minutes à feu moyen afin qu'elles rendent leur eau. Dans un saladier, tu fouettes les œufs avec le lait, tu ajoutes la farine, le sel, le poivre, tu mélanges jusqu'à obtenir une pâte homogène et tu incorpores les courgettes refroidies. Tu verses la préparation dans un plat à un gratin, tu émiettes la feta par-dessus, tu sales, tu poivres et tu enfondes dans un four chaud 35 à 40 minutes.
1: Ah là là, non mais en plus quand on a des courgettes dans le jardin
2: et qu'à un moment tu ne sais plus quoi en faire.
1: C'est ça en fait, voilà.
2: Parce que des recettes il y en a, mais à un moment tu n'as pas toujours envie de faire la même chose. Donc là, c'est une petite variante.
1: Eh bien ça c'est génial. Demain, on va faire un mini crumble aux fruits rouges. J'ai hâte d'écouter parce que j'adore les fruits rouges.
2: À demain.
1: À demain.
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0: L'affaire Louis Trio Chic Planet sur Radio Mélodie. Tout à l'heure, on a eu un petit coup de fil là d'une famille d'Etzelin qui souhaite passer un coucou à Véronique Fritz de Diblin. Joyeux anniversaire, Véronique. C'est de la part de votre tante Marie-France, du tonton Pierre, donc qui habite à Etzelin. Et vous, Véronique, vous fêtez vos 66 ans aujourd'hui. Alors, plein de bonnes choses et joyeux anniversaire. Il paraît que vous êtes une fidèle de Radio Mélodie, Véronique. Donc, plein de gros bisous de notre part. Merci pour votre fidélité. Et évidemment, on vous souhaite un bon anniversaire. 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

0: Simon & Garfunkel, Mrs. Robinson sur Radio Mélodie. Et c'est Jeanne qui nous donne les pronostics pour la course du jour.
1: Le quintet se court à Lyon-Paris-Ly à 13h35. Il y a 14 chevaux au départ, le numéro 4 est non partant. Voici les pronostics de Tony Gonzalez. Il vous conseille de miser sur le 6, le 8, le 7, le 9, le 3, le 5, le 14 et le 13.
0: Voilà, et les pronostics sont sur le site internet de la radio, radiomélodie.com. Assez incroyable, hein, notre Tony qui nous a encore donné plein de bons résultats là ce week-end. Dimanche, son coup de cœur gagnant en Allemagne. Voilà, et bravo à lui, c'est l'un des meilleurs pronostiqueurs de France, hein, Tony Gonzalez, on a de la chance. Tu connais quelqu'un, toi, qui joue au tiercé là dans ton entourage, Carté?
1: Non,
0: moi,
1: pas tellement.
0: Mon pépé qui jouait, je me souviens, quand j'étais petit, je l'accompagnais toujours au bureau de tabac, tu sais, pour valider son petit ticket. Puis à ce moment-là, j'avais toujours le droit à mon petit diabolo à la menthe quand j'étais sage. Voilà, un petit coup de cœur à papy.

0: Alvaro Soler sur Radio Mélodie. Il est 11h, c'est l'heure de s'informer. Les infos de 11h sont présentées par Clémence Lobary. Bonjour chère Clémence.
1: Bonjour à tous. La canicule s'est installée sur la France. 49 départements sont en vigilance rouge canicule et 40 en orange. C'est historique. 90% du territoire est donc sous le coup d'une alerte. Météo France attend encore des pics de 40 à 42 degrés entre les Pays de la Loire, le Poitou-Charente et l'Aquitaine. Des conditions qui perturbent le quotidien, notamment au sein de l'éducation nationale. 845 écoles et collèges sont fermés aujourd'hui dans les départements en vigilance rouge. Le grand oral du bac est aussi impacté. Les épreuves de quelques 4000 candidats prévus aujourd'hui et demain ont été décalés de quelques jours. La ministre de la Santé, elle a tenu à rassurer ce matin. Le système de santé n'est pas en tension dans tous les services d'urgence. Toutes les mesures de prévention permettent que notre système puisse tenir, a déclaré Stéphanie Rist sur TF1. En parallèle, une nouvelle cellule interministérielle de crise dédiée à la canicule va se tenir aujourd'hui. Dans le reste de l'actualité, on l'apprend à l'instant, le Premier ministre britannique Keir Starmer annonce sa démission après avoir échangé avec le roi Charles III. Keir Starmer, très impopulaire, aurait été poussé à partir par certains membres de son gouvernement. Parmi ses potentiels successeurs, il y a notamment le travailliste Andy Burman. La délégation iranienne annonce rentrer à Téhéran. Elle a participé en Suisse à des pourparlers avec les États-Unis après 18 heures de discussion. Les deux pays ont trouvé un compromis sur une feuille de route visant à parvenir à un accord définitif dans un délai de 60 jours. Près de 3 semaines après la mort de Liana, le rapport d'inspection pour faire la lumière sur les dysfonctionnements dans cette affaire doit être remis aujourd'hui à Sébastien Lecornu. Selon la Tribune Dimanche, il pointe notamment des défaillances individuelles plutôt qu'un manque de moyens. Et puis on termine avec le football et les Bleus regardent aussi attentivement la météo. L'équipe de France affronte l'Irak à Philadelphie pour le Mondial, mais les orages pourraient perturber la rencontre. Selon le protocole américain, un match est automatiquement suspendu dès qu'un éclair est détecté dans un rayon de 15 km autour d'un stade. En attendant, France-Irak, c'est bien à 23h ce soir. Excellente fin de matinée à tous.
0: Merci beaucoup Clémence. Clémence Lobary sur Radio Mélodie, la météo. Écoutez, c'est sans surprise qu'aujourd'hui on a une météo caniculaire qui concerne l'Est Mosellan. Des températures parfois un peu plus chaudes, de 1 à 2 degrés par rapport à hier. Un soleil de plomb sera une nouvelle fois présent et attention donc du coup au coup de soleil, on annonce entre 36 et 38 degrés par chez nous. Demain, une météo et des températures encore plus chaudes pourra s'observer tout au long de la journée. On pourra en effet se rapprocher localement des 39 degrés, une chaleur écrasante et même extrême qui va persister durant la journée de mercredi voire jeudi, 20 à 22 degrés demain matin, 37 à 38 degrés pour l'après-midi.
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0: La Mélodie Family avec Stevie Wonder, Do I Do, voilà ce que je vous propose d'écouter. On aura aussi William Scheller avec Dans un vieux rock'n'roll. Et puis comme toujours aussi, les offres d'emploi en partenariat avec l'agence France Travail de Sarreguemines. Mais voici Stevie Wonder.

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1: La bonne nouvelle du jour, c'est une bonne nouvelle un petit peu originale. Je ne sais pas si vous avez déjà eu la chance de visiter le Mont-Saint-Michel. Moi, je me souviens, je l'avais visité un jour avec l'école et puis après en privé aussi. Et puis c'est vrai qu'on voit ce lieu un petit peu magique. Et là, il y a quelques jours, il s'est transformé en un lieu de mariage. C'est la mannequin Min Xi et l'entrepreneur Mario Ho qui ont célébré leurs noces au Mont-Saint-Michel, qui n'avait pas accueilli de mariage depuis plus de 1000 ans. Vous vous rendez compte, ça faisait 1000 ans qu'il n'y avait pas de mariage au Mont-Saint-Michel. C'est une cérémonie qui a donné un décor de conte de fées. Et là, ils avaient décoré la basilique de 1001 fleurs pour cette occasion. C'est vraiment joli. Je ne sais pas si vous avez vu passer cette photo sur les réseaux sociaux. En tout cas, c'était vraiment, vraiment sympa. Voilà, une petite bonne nouvelle autour du Mont-Saint-Michel et autour d'un mariage aujourd'hui à l'honneur dans cette rubrique des bonnes nouvelles. On a Damiano David qui arrive avec The First Time sur Radio Mélodie. Puis juste après, autre bonne nouvelle, peut-être que Radio Mélodie va vous permettre de trouver du travail. Soyez patients, ça arrive.
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0: On va parler boulot là dans quelques instants sur Radio Mélodie, je le disais, on ira à Morange et là-bas une entreprise cherche à Cintreur, un cintreur pour un CDD. Je vous donnerai tout le détail de ce poste dans quelques instants. Radio Mélodie, il est 11h32.
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La chanson populaire de notre Clo-Clo sur Radio Mélodie. Alors, à Morange, on cherche donc un cintreur. Vous serez chargé de manipuler des barres PVC de 6 mètres, de les introduire dans un bac de glycérine à chaud et de poser des poids pour faire presse, port de charge lourde pour ce poste. Vous effectuerez des travaux de nettoyage, des connaissances en mathématiques sont indispensables pour réaliser des calculs mentaux. Le contrat est renouvelable, c'est un CDD de 3 mois dans un premier temps. On est en 35 heures par semaine. Le profil souhaité, c'est quand même quelqu'un avec une expérience au moins 10 ans sur ce poste. Hein. Voilà, poste de cintreur à Morange, c'est l'entreprise JKN qui recrute. Et comme d'habitude, l'offre d'emploi est aussi visible sur le site de la radio, radiomélodie.com.

0: Les 10 commandements, l'envie d'aimer, la voix de Daniel Lévy sur Radio Mélodie avec Jeanne dans les infos de midi.
1: On évoquera le mouvement de grève en cours à la maison d'arrêt de Sarreguemines. Les surveillants pénitentiaires dénoncent une surpopulation carcérale de 200% en cette période de canicule.
0: Avec la chaleur, plusieurs municipalités proposent des espaces climatisés aux personnes âgées.
1: C'est le cas par exemple à Forbach et Herbitzheim avec à chaque fois un service de transport mis en place.
0: Et puis à l'approche des vacances scolaires, on vous propose de découvrir des lieux touristiques dans la région.
1: À midi, on se rendra à la montagne des singes dans le Bas-Rhin. Vous verrez que les magots ont notamment pronostiqué la victoire de la France en foot ce soir.
0: Voilà les titres qu'on développera donc tout à l'heure dans le flash de midi avec Margot Benabas.
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1: Merci de nous écouter. Il est midi à présent. Margot Benabas est là pour nous donner les dernières nouvelles. Bonjour Margot.
2: Bonjour Sébastien, bonjour à tous.
1: Après 2 ans au pouvoir, le Premier ministre britannique annonce qu'il va démissionner.
2: Ces derniers mois, Keir Starmer avait été fragilisé par le scandale de la nomination au poste d'ambassadeur aux États-Unis de Peter Mandelson, un travailliste lié au criminel sexuel américain Jeffrey Epstein. Le Premier ministre est aussi très impopulaire alors que l'économie de son pays est en berne et que son parti a encaissé une lourde défaite aux élections locales le mois dernier. Il restera en poste jusqu'à ce que son successeur soit nommé. 13 personnes sont mortes noyées en France depuis samedi. La canicule continue d'augmenter en intensité sur une large partie de la France. Ce lundi, 49 départements sont en vigilance rouge canicule, 40 en vigilance orange. Dans ce contexte, le porte-parole de la sécurité civile appelle à la prudence. Après ces 13 décès, dont ceux de 2 adolescents, Jérôme Boulanger indique que lorsqu'on va se baigner, il faut que ce soit dans un lieu surveillé.
1: L'actualité de chez nous à présent, nouveau mouvement de grève a lieu devant la maison d'arrêt de Sarreguemines aujourd'hui.
2: L'intersyndicale se mobilise devant les portes de la prison ce lundi depuis 6h30. Une mobilisation inédite entre les différents syndicats CGT, FO et UNFAP, UNSA Justice, pour dénoncer les conditions de travail des agents pénitentiaires et la surpopulation carcérale. Ils exigent des mesures immédiates pour faire baisser la pression sur l'établissement et garantir la sécurité des personnels. Le taux d'occupation est de plus de 200% selon les syndicats. En cette semaine de canicule, la mairie de Herbitzheim met en place un accueil pour les personnes âgées. Les personnes qui rencontrent des difficultés à rester chez elles peuvent se rendre en mairie pour s'installer dans la salle climatisée, les tilleuls. Le matin dès 8h30, un espace frais avec de l'eau et des boissons est proposé. Des films, des jeux et du tricot sont aussi proposés pour faire passer le temps. Un service de transport est possible pour les personnes non véhiculées. Plusieurs espaces climatisés sont également proposés aux seniors de Forbach, avec là aussi une possibilité de transport.
1: Nouvelle phase de travaux à Rohrbach-les-Bitches.
2: Depuis le lundi 8 juin, la traversée de la commune est largement perturbée par des travaux. Cette semaine, une nouvelle phase est prévue avec une coupure totale de la circulation de nuit, de 20h le soir à 6h du matin. Il ne sera pas possible de circuler sur le tronçon entre le feu tricolore à la sortie rue de Sarreguemines. Encore un peu de patience, les travaux doivent s'achever ce vendredi.
1: À Kinsheim, à présent, dans le Bas-Rhin, un lieu vous permet d'observer 240 macaques de barbarie en liberté. C'est la fameuse montagne des singes.
2: Créé en 1969, ce parc se veut un sanctuaire pour cette espèce d'Afrique aujourd'hui menacée. Guillaume de Turckheim, fils du cofondateur et directeur de la montagne des singes, nous promet une expérience unique.
3: Ici, on change les rôles. C'est l'humain qui doit rester sur des chemins. Et ce sont les singes qui ont cette forêt de 24 hectares autour d'eux. Vous avez la chance d'avoir nos animateurs de la nature qui sont situés le long du circuit, qui vous donnent des informations sur nos singes, sur la particularité de leur comportement. Nous avons des animations nourrissage qui ont lieu toutes les 3/4 d'heure. Nous avons des animations découvertes qui sont proposées pour un public plus petit. Nous avons aussi à la sortie une roue des naturalistes qui est en fait un petit quiz avec une roue. Donc un petit atelier qui est sympa et puis on repart avec un petit cadeau si on a bien répondu.
2: Vous pourrez aussi vous prendre pour un singe grâce aux structures en hauteur dans les filets. Si aujourd'hui le macaque de barbarie est en danger, c'est en raison de la destruction de son habitat.
3: Lié à la déforestation, lié aux incendies, lié à une suroccupation des humains et une compétition avec les troupeaux qui vont manger la même chose que les singes et les chiens de berger qui les dérangent. Donc la priorité pour l'instant, c'est de préserver leur habitat naturel. Chose que nous faisons en soutenant une association locale au Maroc, dans le nord du Maroc, dans le Rif, qui s'appelle Barbarie Macaque Dimac Rif. Et là, qui fait beaucoup de sensibilisation dans les écoles, des locaux, et pour pouvoir préserver déjà leur forêt, et puis les habitants de cette forêt, et en particulier les macaques de barbarie.
2: Pour terminer sur une note légère, notez que les singes jouent les pronostiqueurs pour la Coupe du Monde de foot. Après un bon pronostic 3-1 pour la France face au Sénégal, ils ont parié 2-1 pour la France ce soir contre l'Irak.
1: J'ai hâte de voir s'ils ont raison ou pas. Et moi, ce parc, là, ça me rappelle tellement de souvenirs parce que depuis tout petit, alors on y allait quand on était enfant, là, ça fait une éternité que je suis pas allé, mais là, tu me donnes envie d'y retourner toi aussi.
2: Pourquoi pas, cet
1: c'était
2: été.
1: Une sortie familiale chez vous, cette
2: J'y suis
1: montagne
2: allée
1: des singes.
2: Une fois dans ma vie, donc
1: ah bah
2: non,
1: voilà.
2: Mais c'était sympa. Ouais.
1: Moi, je me souviens d'une anecdote, un singe avait piqué le sac d'une mamie. Là,
2: mais non.
1: Tu vois, ah oui, oui, c'était très très drôle. Voilà, on a de bons souvenirs. Et puis après, c'était en général montagne des singes, volerie des aigles.
2: Mais
1: la
2: c'est
1: même
2: à côté,
1: journée,
2: c'est,
1: ouais,
2: à côté.
1: C'est pas très loin. Hein. Ça rappelle beaucoup de souvenirs, peut-être à certains d'entre vous aussi. Alors, je sais pas si tu vas faire des sujets à l'extérieur aujourd'hui, Margot.
2: C'est déjà fait.
1: C'est déjà fait. Bah, t'as une météo caniculaire. Hein. Pense à mettre de la crème solaire au cas où si tu dois être dehors, ou prendre un joli chapeau Radio Mélodie qu'on vous offrira à la Saint-Paul d'ailleurs. Des températures parfois un peu plus chaudes, de 1 à 2 degrés, donc en plus par rapport à hier. Un soleil de plomb, une nouvelle fois présent. Attention aux coups de soleil. On prévoit 36 à 38 pour aujourd'hui, peut-être même 39 demain mardi. Et l'épisode de canicule se poursuit jusqu'au week-end, voire jusqu'à lundi, mardi prochain. Donc faudra faire avec.
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0: Radio Mélodie à l'instant. Les conditions de circulation, grosso modo, ça va là au moment où je prends l'antenne. Je rappelle ces travaux entre Völklingen et Sarrebruck. Ça coince aussi un tout petit peu sur l'autoroute là à Sarrebruck. Hein, il y a des travaux et un embouteillage est signalé au moment où on se parle. Sur la RD31, hauteur de Bérennes-les-Forbach, là aussi quelques ralentissements quand on descend pour aller vers Autun. Mais il y a des travaux, c'est ce qui peut expliquer ces ralentissements. Et puis voilà, comme d'habitude, hein, s'il y a d'autres choses à signaler, vous nous appelez au numéro de la radio.
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0: Les stations-service les moins chères sur notre zone de diffusion. Le diesel le moins cher en France coûte 1,85€ dans les stations-service Leclerc ou Carrefour de Sarrebourg. Et puis le samplon 95 E10 en France coûte 1,83€ aux stations-service de Sarreguemines, Intermarché et Carrefour.
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0: Dans quelques instants, on retrouvera Arlette. Hein. Arlette qui était présente ce matin à notre micro. Et on reparlera de la Porte des Allemands à Metz. C'est à réécouter dans quelques instants. Je te

0: Une petite inforoute encore en plus de ce que je signalais tout à l'heure. La Christophe nous rappelle simplement à la prudence sur l'axe Dimringen-Wingen sur Moder et sur l'axe La Petite Pierre Buxwiller. Dans les deux sens de circulation, il y a de la présence de gravillons sur la chaussée. Voilà, il faut être prudent. C'est vrai qu'on ne devrait peut-être pas avoir un caillou sur le pare-brise. Donc voilà, adaptez votre vitesse en conséquence. Comme je le disais dans quelques instants, Arlette, on aura aussi la musique d'Eddie Mitchell. Pour l'heure, il est midi 14.
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3: Bonjour ma chère Arlette.
4: Bonjour Sébastien, bonjour à tous et à
3: toutes.
4: Comment
3: ça va Arlette ?
4: Oh ça va, un peu chaudement quand même.
3: Ça fait longtemps qu'on ne s'est pas vu le lundi.
4: Oui, tu faisais l'école buissonnière.
3: Alors, durant tout l'été, là, tu nous prépares déjà des chroniques super intéressantes, mais là, tu nous proposes d'aller visiter la Porte des Allemands. Alors, elle vient d'où, là, cette Porte des Allemands à Metz ?
4: Alors, parmi les 12 portes qui fortifiaient Metz au XIIIe siècle, la Porte des Allemands à l'est de Metz est le plus important et le seul vestige des remparts du Moyen-Âge. Symbole du passé médiéval et militaire de Metz, elle sert de pont sur la Seille du XIIIe au début du XXe siècle.
3: Alors, pourquoi est-ce qu'on l'appelle la Porte des Allemands ?
4: Alors, c'est un véritable petit château fort autonome. La Porte des Allemands doit son nom au chevalier teutonique, ou frère hospitalier de Notre-Dame des Allemands, qui avait fondé un hôpital à proximité dès le XIIIe siècle. Alors, mentionné dès 1267, sa construction s'étend du XIIIe siècle au XVIe. Elle est l'un des éléments majeurs de l'une des plus vastes enceintes médiévales du XIIIe siècle, affirmant la puissance et l'indépendance de la ville de Metz, qui venait d'obtenir le statut de ville libre de l'Empire. Elle servait de point de défense stratégique pour protéger l'accès oriental de la ville. Alors, c'est une véritable porte-forteresse dotée de tours, de créneaux, de mâchicoulis, et se compose de deux imposantes tours circulaires d'une hauteur de 28 mètres, érigées de chaque côté du pont. La porte dispose également d'une partie fortifiée le long de la Seille, ainsi que d'un chemin de ronde et un pont-levis. Et l'épaisseur des murs, Sébastien, atteint 3,50 mètres.
3: Waouh !
4: Oui, c'est adapté à la puissance de l'artillerie qui naît à ce moment-là. Après le siège de Metz en 1552, la totalité de l'édifice sera consolidée. Le pont de la Porte des Allemands sera muni de herses, pouvant barrer même la rivière.
3: Est-ce que Vauban n'y a pas mis sa patte aussi ?
4: Ah si, en 1674, il ajoute du côté de la campagne une porte plus petite qui n'existe plus de nos jours. La partie supérieure des tours est restaurée une première fois entre 1858 et 1860. Plus tard, à l'annexion de 1871-1918, on restaure la Porte des Allemands. Le décor néo-gothique des créneaux notamment date de cette époque et l'ancien pont attenant à l'édifice fut détruit lors de la bataille de Metz en 1944 et reconstruit un peu plus loin à sa place actuelle.
3: Alors qui est propriétaire aujourd'hui de cette Porte des Allemands ?
4: Alors depuis 1900, c'est la ville de Metz. Une partie est alors transformée en musée et ce musée renferme jusqu'en 1918 une collection archéologique provenant des quartiers disparus, des portes, des remparts démolis. Au premier et au second étage, on trouvait des documents, des pièces imprimées, des gravures sur l'histoire de Metz, datant depuis l'époque romaine. Les salles recelaient également des sceaux, des monnaies et médailles datant de la guerre de 1870. D'ailleurs, en raison de sa valeur emblématique, le Gauleiter Burkel fit son entrée solennelle à Metz par la Porte des Allemands le 23 septembre 1940. Alors, tout au long des siècles, la Porte des Allemands a joué donc un rôle essentiel dans la défense de la ville de Metz. Et depuis le 3 décembre 1966, elle est classée au titre des monuments historiques.
3: Donc, si j'ai bien compris, on peut visiter cette Porte des Allemands.
4: Oui, et après le grand projet de rénovation entre 2013 et 2014, les lieux sont ouverts au public et la mise en lumière du bâtiment
3: Optimiser. C'est vrai que quand on passe là-bas le soir, on a un bel éclairage. Hein, c'est bien mis en lumière. Moi, j'aime bien cette mise en lumière de nos bâtiments. Ça peut faire une idée de sortie, justement, pour les auditeurs qui ont envie de bouger un petit peu et voir autre chose pendant l'été. D'ailleurs, pendant l'été, tu nous proposes aussi des chroniques super intéressantes. Comment tu appelais ça ? Les incontournables,
4: Incontournables de l'été que l'on peut faire en famille avec les enfants. Et on ira dans 15 jours à Kinsheim, à la Voilerie des Aigles et à la Montagne des Singes.
3: Super, c'est une très bonne idée. Arlette, je te remercie et je te dis à dans 15 jours.

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1: Bonjour, bonjour à tous. C'est confirmer les bons débuts et valider la qualification. Voilà les objectifs de l'équipe de France ce soir pour son deuxième match de la Coupe du Monde. Match face à l'Irak à Philadelphie, a priori le plus abordable de ce mondial pour les tricolores. Avec une deuxième victoire, il rejoindrait déjà officiellement les 16e de finale. Pour le sélectionneur Didier Deschamps, il s'agit aussi de confirmer la bonne deuxième mi-temps face au Sénégal. Et notamment en attaque où les certitudes manquent encore, le placement et le rendement du Ballon d'Or Ousmane Dembélé interroge beaucoup, mais pour Didier Deschamps, c'est toute l'équipe qui doit trouver son équilibre. Écoutez.
2: C'est pas qu'une affaire de relation directe entre deux ou trois joueurs. Le positionnement, il y en a un initial. Il peut évoluer. Tous les joueurs qui sont là ont eu des matchs avec leur club dans des systèmes différents, avec des positionnements peut-être différents. Et même s'ils sont intelligents et capables de s'adapter, ça devient naturel des réflexes qu'ils ont en club. Donc il y a une position de départ, mais il y aura toujours, comme je l'ai toujours fait, une liberté laissée aux attaquants pour être moins prévisible pour l'adversaire.
1: Il faudra patienter jusqu'à 23 heures pour suivre ce France-Irak. Didier Deschamps devrait faire 3 changements dans son équipe de départ avec les entrées de Lucas Digne, Manu Koné et Bradley Barcola. Dans l'autre match du groupe, la Norvège affronte le Sénégal à 2h du matin. Et puis à suivre également le groupe J avec Argentine-Autriche à 19h et Jordanie-Algérie à 5h du matin.
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0: La musique de Jean-Jacques Goldman avec les choses à l'instant sur Radio Mélodie. Dans quelques instants, on va retrouver JM avec son émission, comme toujours, hein, sur Radio Mélodie. On aura aussi le retour de Nadia demain, mais moi, je ne serai pas là puisque je serai à Paris. Et bah oui, on a l'Assemblée Générale de notre syndicat et en tant que représentant, bah, je me dois de représenter la radio. C'est toujours important aussi de profiter ces moments. Donc j'espère qu'on n'aura pas trop chaud dans le train tout à l'heure. Je vous avoue que j'ai un petit peu peur. Donc je vous souhaite à toutes et à tous de passer encore une belle journée. Pensez s'il vous plaît à bien vous hydrater, à bien vous protéger du soleil et à mettre de la crème solaire, car le soleil cogne. Hein. Là, quand je regarde sur mon thermomètre à la radio, j'ai 34,9 degrés à l'extérieur. Heureusement qu'à l'intérieur, grâce à la climatisation, il fait un peu meilleur. Donc portez-vous bien, prenez soin de vous s'il vous plaît, et je vous dis donc à mercredi. Et puis demain, c'est Nadia qui sera de retour.
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1: Bonjour à toutes et tous. 49 départements en vigilance rouge, canicule, 40 en orange, c'est historique. Et cette journée pourrait bien entrer dans les annales. Déjà des records de température nocturne ont été battus avec 25 degrés à Bordeaux, 24 degrés relevés à Tours, à Poitiers ou encore à Bourges. Météo France prévient que ces nuits chaudes vont durer jusqu'à la fin de la semaine avec des niveaux jamais atteints mercredi et jeudi. Et cet après-midi, on devrait dépasser les 40 degrés sur presque toute la moitié ouest. Et c'est dans ce contexte que certains élèves de terminale passent le grand oral du bac aujourd'hui. Des reports à la semaine prochaine ont déjà été annoncés dans 5 académies, Montpellier, Lyon, Bordeaux, Poitiers et celle de Normandie. Ça concerne près de 4000 candidats. Ce lundi, ce sont aussi plus de 800 écoles et collèges qui sont fermés à cause de la canicule. L'actu, c'est aussi le retour d'un texte controversé cet après-midi à l'Assemblée nationale. Les députés se penchent une troisième fois sur la proposition de loi pour instaurer un droit à l'aide à mourir. Le texte doit ensuite repartir au Sénat avant un vote définitif prévu le 15 juillet prochain. Au Royaume-Uni, Keir Starmer va quitter le 10 Downing Street. Le Premier ministre britannique a annoncé sa démission dans la matinée, conséquence notamment de l'élection jeudi dernier au Parlement du député travailliste Andy Burnham, désormais favori pour le remplacer. Une première session de négociation entre Américains et Iraniens en Suisse. Elle s'est terminée tôt ce matin avec une feuille de route visant à parvenir à un accord définitif dans un délai de 60 jours. De nouvelles discussions techniques ont démarré dans la foulée, toujours en Suisse. Et puis objectif 16e de finale pour l'équipe de France de foot. Après une victoire face au Sénégal dans le premier match de la Coupe du Monde, les joueurs de Didier Deschamps affrontent ce soir la plus faible équipe de leur groupe, l'Irak. Et s'ils l'emportent, ils seront qualifiés pour la suite de la compétition. Le coup d'envoi à 23h. Notez que le capitaine des Bleus, Kylian Mbappé, fêtera sa 100e sélection. Bon début d'après-midi.
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2: Et bonjour tout le monde, ravi de vous retrouver. Vous êtes sur Radio Mélodie, votre radio en Moselle-Est. On fait un bout de chemin avec bien sûr la musique, avec un petit tour au cinéma, avec Jim Carrey, figurez-vous, qui pourrait renfiler son costume vert du Grinch. Ouais, il paraît que ça se prépare à l'horizon, on en parlera un tout petit peu plus tard. On parlera également de TF1 qui débarque du côté de Netflix. C'est tout nouveau, c'est tout frais, on en parle un peu plus tard. On aura l'occasion également d'aller se donner quelques idées de sortie, d'aller faire un petit tour du côté de la rédaction qui nous attend à 14h précise pour le prochain flash. Et puis on écoute un maximum de jolies choses comme par exemple ici au milieu des années 90, le son Britpop du groupe Oasis.

C'est Wonderwall et c'est Oasis, bien sûr, sur Radio Mélodie. Je me suis laissé dire que certains les veillaient très très tard ce soir pour le match, qui va voir s'affronter nos Bleus et l'Irak. La Belgique a joué contre l'Iran avec un match nul hier. C'est marrant, un match contre l'Iran hier, contre l'Irak aujourd'hui, de la Belgique à la France. Nos Bleus monteront sur le terrain, alors nous, heure locale chez nous en France, à 23h. Donc, j'ai comme l'impression que les machines à café, demain, vont être prises d'assaut. Certains vont être un petit peu fatigués. On retrouve Billy Paul, on retrouve MC Solar également avec Hasta la Vista.

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Ah, le chanteur Billy Paul qui a fait quelques jolies reprises dans sa carrière. On se souvient bien sûr de sa version de Your Song, le classique d'Elton John. Et puis là, il s'attaquait à un standard des Wings, le groupe de Paul McCartney. On écoutait ici Led Zeppelin façon Billy Paul. On rappelle que Paul McCartney, d'ailleurs, a sorti récemment un nouvel album et a fêté ses 84 ans. C'était la semaine dernière. Un nouvel album se prépare pour Mylène. Nouvel album programmé pour une sortie à la rentrée prochaine. Le premier extrait déjà sur Radio Mélodie. La chanson s'appelle « C'est à qui le tour ?» We'll be right back.

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1: Le CIA du Kreuzberg organise un thé dansant le dimanche 28 juin de 15h à 19h au foyer du Kreuzberg à Forbach. Après-midi animé par l'orchestre JP Musique, entrée 6€ et petite restauration sur place. L'atelier du Chêne organise à Rimsdorf le dimanche 28 juin sa deuxième marche populaire internationale. Parcours de 5, 10 et 20 km. Le départ se fera face à la mairie entre 7h et midi. L'arrivée est limitée à 14h. Préinscription avant le 28 juin pour les groupes par mail à christian.baldinger@zens.fr et sur place pour les individuels. Restauration tout au long de la journée. L'association des radios amateurs avec le soutien de l'association Le Shop Bean Café de Tédin organise conjointement le vide-grenier annuel le dimanche 28 juin à Tédin. Ouverture à 5h30 au tarif de 2€ le mètre linéaire sans réservation et ça prendra fin à 18h. Il vous sera proposé de quoi étancher votre soif ainsi qu'un barbecue au café associatif du village. Une ambiance musicale sera proposée par Juju lors de cet événement. La société Omnisport Diplein organise sa traditionnelle fête du village du 3 au 5 juillet au complexe polyvalent. Avec entre autres le vendredi 3 juillet à 18h le traditionnel tournoi de foot avec grillade buvette. Le samedi 4 dès 17h soirée pizza flamme maison animée par DJ Von Bretzeland. Le dimanche 5 à 13h une exposition de tracteurs anciens avec toujours les pizza flamme maison et buvette et ainsi que DJ Von Bretzeland. Tout le week-end il y aura également la diffusion de la coupe du monde de foot. Par ailleurs si vous voulez participer et exposer votre tracteur ancien, merci de vous inscrire par téléphone ou par Facebook sur la page Esso Yplein. Toutes les infos et plus de détails sur radiomélodie.com, rubrique agenda.

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0: On écoutait les Coldplay avec Adventure of a Lifetime. Et si Jim Carrey renfilait son costume du Grinch?
1: Tous les hivers, la cité magique de Chauville se fait belle pour ses fêtes préférées. Tout le monde se réjouit, sauf le Grinch.
0: Ouais, le Grinch qui pourrait bien faire son grand comeback au cinéma, selon The Hollywood Reporter. Une suite du film culte de l'an 2000 est en préparation chez Universal et Jim Carrey serait en égo pour reprendre son rôle mythique. Ron Howard, le réalisateur du Code Da Vinci, le réalisateur également Ron Howard d'Apollo 13 par exemple, redeviendrait réalisateur comme pour le premier volet. 345 millions de dollars au box-office, ça avait été un bon succès, un Oscar du meilleur maquillage, un maquillage hyper long pour Jim Carrey, jusqu'à 8 heures de travail, c'est l'élément qui pourrait le décourager. Il compte beaucoup sur les technologies modernes pour raccourcir le temps de maquillage, mais à ces conditions, il pourrait reprendre l'aventure. Rihanna, dans quelques minutes, je vous passe aussi le dernier titre des Enfoirés, c'est L'île au trésor sur Radio Mélodie.

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We are the champion. On écoutait ici le groupe Queen. Oui, c'est une véritable chanson de supporters. Et bah, on se dit qu'à un moment, on va peut-être terminer une nouvelle fois avec la coupe et avec une troisième étoile. On croise les doigts, nous, pour ce soir. Serons-nous des champions? En tout cas, on va avancer un pas après l'autre. Voilà, deuxième rencontre pour la Coupe du Monde après le Sénégal. C'est face à l'Irak, je vous le rappelle, pour nos bleus. C'est face. Tout de suite, on écoute Lucille sur Radio Mélodie.

0: Bonjour à tous. Les Bleus jouent leur deuxième match du mondial face à l'Irak ce soir. Un match qui est censé commencer à 23h mais qui pourrait être décalé en fonction de la météo. Des orages sont prévus à Philadelphie et un protocole américain très strict pourrait décaler le début de la rencontre de 2h. Ce match face à l'Irak marquera la 100e sélection pour Kylian Mbappé. Toujours ce lundi à 19h, l'Argentine sera opposée à l'Autriche. Dans la nuit, la Norvège, le Sénégal, l'Algérie et la Jordanie sont attendus. La canicule est bien installée et se poursuit cette semaine en France. Nous n'avons pas de certitude sur le jour où les températures vont baisser, a déclaré la ministre de la Santé, Stéphanie Rist. Alors que 49 départements sont en vigilance rouge à la canicule, 40 à l'orange. D'après Météo France, la nuit dernière a été exceptionnellement chaude. Les températures minimales ont parfois atteint des niveaux jamais mesurés, tout mois confondu, avec 24,8 degrés à Tours, 24,6 à Poitiers ou encore 21,2 à Lanvéoc dans le Finistère. En raison de la canicule, les écoles seront fermées les après-midi à Forbach cette semaine. La vague de chaleur oblige les municipalités à prendre des décisions concernant les écoles. À Forbach, la mairie a décidé qu'il n'y aurait pas classe les après-midi, sauf à l'école maternelle Bellevue. Un service minimum d'accueil est mis en place pour les familles sans solution de garde. À Petite-Rosselle, après avoir annoncé une fermeture, la municipalité a finalement pris des dispositions pour l'accueil des enfants. Des brumisateurs ont notamment été installés en classe. À Beach, des ventilateurs ont été mis en place et les parents ont la possibilité de garder leurs enfants à la maison les après-midi. Le recours déposé à Autun après les élections municipales de mars a été rejeté. Après les élections, Daniel Dan, candidat malheureux à Autun, avait déposé un recours auprès du tribunal administratif de Strasbourg. Il reprochait au maire Germain Deruder, réélu avec 52% des votes, des tracts non conformes et d'autres entorses au règlement. Une protestation intégralement rejetée. Sur sa page Facebook, la municipalité formule le vœu que tout le monde puisse travailler ensemble dans l'intérêt unique de la commune de Tain. On vous rappelle cet exercice militaire qui se tient dès aujourd'hui à Hörmingen. Le 1er régiment d'hélicoptères de combat de Phalsbourg réalise un exercice de survie en territoire hostile et de recherche de fugitifs de ce lundi 10h30 à demain 18h. Une 60aine de militaires, une 10aine de véhicules ainsi que des équipes cynophiles seront déployées dans la zone d'entraînement. Les habitants sont invités à ne pas approcher les véhicules ni les chiens et à ne pas gêner la manœuvre. Le coureur handisport Michel Munch inscrit un nouveau record de France du 5000 mètres. Le coureur sarreguemines participait ce week-end au meeting international de Cergy-Pontoise. Alors que les températures avoisinaient encore les 30 degrés au moment de la course, il a bouclé les 5 km en 16 minutes 18 et fait ainsi tomber son propre record de France de 14 secondes. Prochaine échéance pour Michel Munch, les championnats de France. Et puis toujours en sport, pas de victoire en finale de Coupe de Moselle pour les joueurs de l'US Nousvillers. Deux finales se jouaient hier, mais malheureusement, aucune coupe pour le club de Moselle-Est. L'équipe 2 s'est inclinée 2-0 contre la 2 de Vémerange. Concernant la Coupe de Moselle des réserves, la 3 de Nousvillers s'est inclinée 3-2 contre l'équipe 2 de Delme-Solgne. C'est la fin de ce flash, très bel après-midi à tous.
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2: Et merci de passer votre après-midi avec nous, c'est Radio Mélodie, votre radio en Moselle-Est. Ah, j'ai jeté un petit coup d'œil à la playlist, on va se régaler tout à l'heure avec Fleetwood Mac, avec Shakira, avec Ben l'Oncle Soul, avec également celle que l'on surnommait justement Lady Soul, grande dame de ce genre, c'est Aretha Franklin. On la retrouve ici avec un de ses classiques, c'est Respect.

et c'est totalement feel good cette chanson Respect, R-E-S-P-E-C-T sur Radio Mélodie. On écoutait Aretha Franklin. Les petites annonces pour faire plein de bonnes affaires, elles vous attendent sur radiomélodie.com. à Forbach, un canapé d'angle est proposé à la vente. On propose également un vélo enfant du côté de Sarreguemines, et puis il y a des offres d'emploi. Bûcheron et lagueur recherché à Bousvillers, serveur, serveuse de restaurant, c'est pour Sarreguemines, ou encore opérateur d'atelier polyvalent, c'est pour Roulin. Toutes ces petites annonces sont en ligne, venez les retrouver sur radiomélodie.com. Et puis n'hésitez pas à ajouter les vôtres. Emmanuel Moir, tout de suite, le chanteur Monceau ne s'aimait que la nuit.

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Elle signe actuellement la chanson officielle de la Coupe du Monde, la chanteuse Shakira. Ici, non pas en mode ballon rond, mais plutôt en mode film d'animation dans la BO de Zootopie numéro 2, Shakira. On écoutait Zoo dans quelques instants. Ben, l'oncle Saul, avec son nœud papillon et son chapeau à l'époque. On écoutera Soul Man. Et puis ici, un grand nom de la musique jazz, devenu star des dance floor au début des années 80 avec la chanson Give Me The Night. Mais c'est pas son seul succès. Il y a aussi ceci, This Masquerade, George Benson, sur Radio Mélodie.

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la fin des années 70, le groupe Fleetwood Mac sur Radio Mélodie, on écoutait ici la chanson Dreams. Alors ça y est, du côté de Netflix, TF1 débarque et c'est même une première mondiale. Dès maintenant, vous pouvez regarder directement les chaînes du groupe TF1 et toute l'offre TF1+, sans quitter Netflix, un partenariat inédit qui était salué par Greg Peters, qui est passé par le plateau de Quotidien. D'ailleurs, concrètement, plus de 35 000 heures de programmes débarquent sur Netflix, fiction française, feuilleton comme Demain nous appartient ou encore Plus belle la vie, grand divertissement comme Koh-Lanta, la Star Academy, Danse avec les stars, mais aussi l'info et même le sport. Et puis dès demain, Netflix diffusera en direct par exemple la finale de Koh-Lanta ou encore le retour de Secret Story. Pour TF1, c'est l'occasion de toucher peut-être un nouveau public et pour Netflix de devenir une véritable destination unique du divertissement dans l'Hexagone. En tout cas, c'est une première mondiale et c'est franchement bien fichu. Ouais, c'est pas mal fait. Divaphone arrive avec Stéphane, la nouveauté, ça s'appelle Let Me Go.

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veulent juste s'amuser. Girl just want to have fun, Cyndi Lauper. Et qu'est-ce qu'on dit? On dit happy birthday to her. Mais oui, c'est son anniversaire aujourd'hui, Cyndi Lauper. La chanteuse américaine a 73 ans. On note l'anniversaire de Meryl Streep également, 77 ans. Large Valmont qui chantait à Le Lou Coco, 77 aussi. Et puis Nicolas Sirkis, le chanteur du groupe Indochine. J'aurais pu mettre aussi Nicolas Sirkis, fête 67 ans. Et puis tant qu'à parler des anniversaires, Jimmy Somerville, comme Cyndi Lauper, star des années 80, Jimmy Somerville fête 65 ans. Il y en a des anniversaires de personnalités aujourd'hui. Tout de suite, Michel Sardou, qui ne fête pas son anniversaire. On écoute les vieux mariés, puis on se dirige avec lui vers les prochaines infos. L'info en France et dans le monde, ce sera à 15h précise sur Radio Mélodie.

0: Bonjour à tous. Chaleur historique sur une large moitié ouest du pays. On enregistre déjà 42 degrés sur la Vienne. De nombreux records sont battus. Après déjà des températures inédites la nuit dernière, plus de 24 degrés relevés à Tours, à Poitiers ou encore à Bourges. Météo France prévient que ces nuits chaudes vont durer jusqu'à la fin de la semaine. La chaleur entraîne aussi une forte pollution à l'ozone sur une grande partie du pays. Le pic est attendu pour demain et mercredi. Après la mort de Liana dans le Gers, un premier rapport d'inspection dévoilé aujourd'hui. Il pointe notamment la gendarmerie de Condon et le parquet d'Auch et évoque une absence de prise en compte des urgences quand une plainte pour viol sur mineur a été déposée contre le principal suspect de cette affaire. Le Premier ministre évoque une vérité d'une extrême gravité et Sébastien Lecornu promet que la puissance publique ne se défaussera pas. Note aussi que des rassemblements sont de nouveau prévus à 19h devant les tribunaux et le ministère de la Justice à Paris. Des inspecteurs de l'Agence internationale de l'énergie atomique vont faire leur retour en Iran. Annonce du vice-président américain après une première session de pourparlers en Suisse suite à l'accord de paix conclu la semaine dernière. Jed Vance salue une étape majeure et un pas vers l'arrêt définitif du programme d'armement nucléaire iranien. Des discussions dites techniques doivent maintenant se dérouler entre les deux pays. Le foot est le deuxième match de l'équipe de France dans la Coupe du Monde. C'est contre l'Irak à Philadelphie. Des orages sont annoncés, ce qui pourrait perturber la rencontre. Elle débute à 23h. Et dans la nuit, on suivra le prochain adversaire des Bleus, la Norvège, face au Sénégal. Enfin, il n'a plus que quelques heures pour se faire connaître. Ce gagnant qui a remporté 13 millions d'euros au Super Loto. C'était la cagnotte des 50 ans le 24 avril dernier. Et la somme n'a toujours pas été réclamée à la Française des Jeux. On sait que le ticket a été validé dans l'Orne. Et l'heure limite, c'est juste avant minuit ce soir. Sinon, les 13 millions d'euros seront remis en jeu. Bon après-midi.
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2: 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C'est le standard de Radio Mélodie. On se serre les coudes. Tout de suite, Sting. On retourne au milieu des années 80.

En 1985, deux ans après la séparation du groupe Téléphone, Sting se lançait en solo. Et quelle carrière incroyable, puisqu'il est toujours très actif aujourd'hui dans le domaine de la chanson. Sting, on l'écoutait ici sur son premier album perso, The Dream of the Blue Turtle, avec le fameux If You Love Somebody, Set Them Free. Elle avait un joli nom, mon guide. On s'en va faire un petit tour du côté de la Place Rouge avec Gilbert Bécaud sur Radio Mélodie.

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0: Let's get it started. Dernièrement, lors des American Music Awards, le groupe Black Eyed Peas s'est reformé comme à la grande époque, c'est-à-dire en compagnie de la chanteuse Fergie. Alors, est-ce que c'est juste un retour exceptionnel pour l'émission qui a eu lieu dernièrement à la télé américaine, ou est-ce que ça pourrait laisser entendre qu'une nouvelle collaboration avec Fergie pourrait se remettre en place? On va surveiller en tout cas les Black Eyed Peas. On écoutait Let's get it started. On va retrouver le nouveau Joy Jonathan maintenant sur Radio Mélodie. C'est comme d'hab.
1: Come.

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Et c'est la toute première fois signée Jeanne Masse. C'est sur Radio Mélodie, votre radio en Moselle-Est. Alors ça y est, le film Disclosure Day est arrivé dans nos salles obscures et malgré un très bon démarrage, le nouveau Spielberg pourrait bien devenir un casse-tête financier pour Universal. Le nouveau Spielberg, porté par Emily Blunt et Josh O'Connor, a déjà récolté environ 120 millions de dollars dans le monde, mais il lui en faudrait entre 350 et 390 millions pour atteindre son point d'équilibre de rentabilité à cause du budget marketing. Notamment, le problème, les recettes américaines restent modernes et la concurrence s'annonce rude. Avec par exemple l'arrivée du nouveau Toy Story 5 qui est sorti la semaine dernière. Il y aura Supergirl, il y aura les Minions, d'autres gros mastodontes comme un nouveau Spider-Man également cet été. Donc le point de rentabilité n'est pas du tout gagné pour Disclosure Day, le film qui est pourtant accueilli à bras ouverts par la critique. On s'en va retrouver Alex Warren, la nouveauté pour lui, Fever Dream sur Radio Mélodie.

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On écoutait ici Christophe. Allez les Bleus. Ce soir à 23h, oui, il va falloir veiller tard. Le match face à l'Irak pour notre équipe nationale. On croise les doigts et on se prépare demain à être un petit peu fatigué au réveil autour de la machine à café avec les collègues. Petit cas pour se quitter, c'est Vie Vagabonde. Dans quelques instants, l'info locale. Et puis juste après, c'est Michel qui prend place. Prenez soin de vous. Salut tout le monde.

0: Natacha Saint-Pierre, tu trouveras sur Radio Mélodie. Soyez les bienvenus en ce lundi, il est 16h. Trouve les infos de Margot Benabas à 7h06. Bonjour Margot.
1: Bonjour Michel, bonjour à tous.
0: Et un rapport d'inspection qui doit faire la lumière sur les dysfonctionnements dans l'affaire Liana a été remis au gouvernement.
1: Ce rapport rendu public pointe une perte de temps et une absence de suivi du parquet d'Auch et de la gendarmerie de Condom. Dans cette affaire, la chaîne de protection a failli, a reconnu le Premier ministre sur X. La puissance publique doit reconnaître cette défaillance, établir les responsabilités et en tirer toutes les conséquences, promet Sébastien Lecornu. Suite à l'affaire Liana, la justice réexamine 70 000 plaintes pour violences sexuelles sur mineurs. 134 personnes ont déjà été placées en détention provisoire. 1352 écoles ou établissements scolaires sont fermés aujourd'hui en raison de la canicule. D'après le ministre de l'Éducation nationale, il y a également 4442 établissements qui ont procédé à des aménagements. Concernant les oraux des examens qui se déroulent aujourd'hui et demain, 5233 candidats ont été reconvoqués en matinée, soit cette semaine, soit en début de semaine prochaine.
0: Et plus localement, les fortes chaleurs poussent certaines écoles à fermer leurs portes les après-midi.
1: À Vouzvillers, les écoles du Vitz et du Chambourg accueillent les élèves uniquement le matin. La ville de Hambourg et la commune de Diblin ont pris la même décision pour leur école élémentaire. Les élèves sont accueillis normalement le matin et l'après-midi. Les familles sont invitées à garder leurs enfants. Notez qu'un service minimum d'accueil est mis en place dans toutes ces communes. Avec les fortes chaleurs, la qualité de l'air se dégrade en Alsace. Ce lundi, Atmo Grand Est a émis une première alerte pour deux départements, le Bas-Rhin et le Haut-Rhin. À partir de mardi, le seuil d'alerte niveau 1 sera déclenché. Les deux territoires seront donc en alerte rouge. L'épisode de pollution de l'air concerne une forte quantité d'ozone dans l'air. Globalement, la qualité de l'air est jugée mauvaise dans toute la Moselle et le Bas-Rhin. Dans le même temps, l'alerte rouge au pollen de Graminée se poursuit.
0: Les Alliés et les Allemands se sont livrés bataille au Fort Cassault ce week-end.
1: Samedi et dimanche, l'ouvrage de la ligne Maginot a proposé des reconstitutions historiques, des projections et des défilés. Sous une chaleur intense, des figurants allemands et français se sont affrontés.
2: Sur le camp des Allemands, l'ambiance est au beau fixe. Quelques minutes avant l'affrontement, plus loin, les Alliés révisent la stratégie avec le commandement. Très vite, le sol se met à vibrer sous le poids des semi-chenillés allemands prêts à repousser les alliés. Les bombes et les grenades ont enflammé le paysage, de quoi marquer le public.
3: Les effets pyrotechniques, c'est impressionnant parce que ça explose quand même près des acteurs, puis on voit la terre qui est soulevée, donc c'est pas mal fait.
4: Franchement, c'était bien fait, hein. Beaucoup d'investissements avec les positions, les véhicules, la pyrotechnique et bien sûr les soldats. On s'y croyait presque, ouais.
2: Ce sont les figurants comme Luc Greiner, vice-président de la 6 Armored Division, qui ont rejoué ces affrontements.
5: Les Allemands avaient déjà pris position vers le bloc numéro 3. Les soldats français qui ont combattu en Afrique ont avancé pour faire reconnaissance et commencer à attaquer les Allemands. Pris par le nombre d'Allemands, ils ont fait un retour chez nous. Les véhicules alliés ont commencé à attaquer et nous, on a suivi derrière.
2: Une bonne occasion pour Hyacinthe de sensibiliser ses enfants.
6: Je voulais montrer aux enfants l'histoire du Fort Cassault, la Deuxième Guerre mondiale, voilà, tout ce qui s'est passé. Et puis comme il y avait la représentation aussi fait réel, c'est très intéressant et très ludique pour les enfants.
2: Au total, près de 120 figurants ont rejoué les affrontements entre les Allemands et les alliés à travers plusieurs spectacles.
0: Reportage Lucas Michel. Le coureur handisport Michel Munch inscrit un nouveau record de France du 5000 mètres.
1: Le coureur sarreguemines participait ce week-end au meeting international de Cergy-Pontoise. Alors que les températures avoisinaient encore les 30 degrés au moment de la course, il a bouclé les 5 km en 16 minutes 18 et fait ainsi tomber son propre record de France de 14 secondes. Prochaine échéance pour Michel Munch, les championnats de France.
0: Merci Margot. La météo pour demain, ce sera la même chose qu'aujourd'hui, c'est-à-dire du soleil et de la chaleur, encore une fois, avec une moyenne de 21 degrés à votre réveil, 36 dans l'après-midi. Même temps, ensoleillé et chaud pour mercredi.
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0: Et merci d'être là en ce lundi à 16h05 pour débuter Voici Chic et le Fric avant l'inforoute 03 87 98 29 deux fois. S'il y a des choses à signaler, on fait le point ensemble dans 3 minutes. Bienvenue.

0: Chic et le Freak sur Radio Mélodie. Pas de perturbation particulière vous signaler pour le moment sur le réseau routier du secteur, mais si ça venait à changer, vous pensez à nous joindre au standard 03 87 98 29 29. Très bonne route et soyez prudents.
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0: Allez, on va dire les stations les moins chères du secteur. Le gasoil est affiché à 1,85€. Leclerc et Carrefour Sarrebourg. Le samplon 95 E10, 1,83€. Carrefour et Intermarché à Sarreguemines.
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0: Et on joue ensemble dans un instant avec la réplique express grâce à laquelle vous pourrez repartir comme d'habitude avec des entrées pour un ciné de la région. C'est juste après Grégory Marshall, voici Écrit l'histoire.

0: Grégory Lemarchal écrit l'histoire sur Radio Mélodie.
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0: Et aujourd'hui, deux entrées pour le Cinéma Forum de Sarreguemines sont à gagner grâce à cette réplique express. Il faut retrouver, bien sûr, le film de la réplique du jour. Eh bien, écoutez-la.
2: Oh, 5K.
3: Oh, oh.
2: T'es mort?
3: Ouais, man.
0: Alors, dans quel film culte on entend ça? The Truman Show ou Rasta Rocket? 03 87 98 29 29. Soyez le premier au standard à avoir la bonne réponse à 16h13.
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24: Il y avait deux entrées pour le Cinéma Forum de Sarreguemines à gagner aujourd'hui grâce à cette réplique. Réécoutez-la!
25: Oh,

0: Sanka.
1: Oh, oh.
0: T'es mort ?
1: Ouais, man.
2: Dans quel film culte on entend ça de Truman Show ou Rasta Rocket ? C'était bien sûr Rasta Rocket. Bravo à Chantal de Haulvin qui a été la première au standard à me donner la bonne réponse et qui repart donc avec ses deux entrées pour le forum de Sarreguemines.
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2: Marcos Blagos arrive dans un instant avec sa blague. Ce sera juste après Zaz. On va s'écouter Mon Sourire. Et pour l'instant, voici Cool and the Gang et Fresh.

0: C'est Mamadou qui est sénégalais. Il a emménagé dans une maison toute neuve, dans un lotissement depuis un mois. Il invite alors Kevin, son collègue et ami, à venir prendre l'apéro samedi midi afin de lui faire visiter les lieux. Au cours de la visite, Kevin est intrigué par la longue table rectangulaire de la salle à manger. Sur la longueur de la table, environ 25 cm du bord, il y a 12 petits traits faits au marqueur. Il demande alors...
1: Écoute, Mamadou, c'est quoi ces traits au marqueur sur ta belle table là?
2: Ah, ça, il y a 15 jours, j'ai pendu la crémaillère avec 12 potes sénégalais. Comme on avait bien picolé, il y en a un qui a voulu faire un concours de zigounette. Alors, ils se sont tous mis contre la table et ont posé leur engin dessus. Moi, j'ai fait les petits traits et après, on a mesuré.
1: D'accord, te vexe pas, Mamadou, mais je crois que si j'avais été là, j'aurais gagné le concours. Hein.
2: Même pas en rêve, camarade, c'est pas possible.
0: Alors là, Kevin sort son bazar et le pose sur la table. Oh là là, il dépasse en effet la meilleure marque de 2 cm, c'est incroyable.
1: Tu vois, Mamadou, je me vante pas, elle est bien plus longue.
0: Et là, Mamadou regarde de plus près, avec un sourire en coin, il répond.
2: Ah, c'est pas mal du tout pour un blanc, hein. Mais Kevin, mes potes, eux, ils étaient de l'autre côté de la table.

0: The Wheeler Dreams, Billy Joel sur Radio Mélodie. Belle fin d'après-midi à nos côtés. Bonhomme arrive dans un instant. Il y aura aussi Jennifer et Marc Révolution pour nous accompagner jusqu'à l'insolite news.
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0: Jennifer aime ma révolution. Les lockers connaissent un succès croissant. Ces petits et grands casiers permettent d'envoyer, c'est vrai, ou de recevoir des colis en libre service et sont disponibles 24 heures sur 24 et 7 jours sur 7. Une solution pratique, certes, mais qui vient de poser un problème inattendu en Allemagne. Figurez-vous qu'un défi entre adolescents a nécessité l'intervention des pompiers lundi dernier à Chemnitz. Selon les premiers éléments, trois adolescents s'amusaient en fait à fouiller à l'intérieur d'un locker DHL lorsqu'ils ont eu une idée farfelue. L'un des garçons, âgé de 16 ans, s'est glissé dans le casier destiné aux colis XXL dont les dimensions maximales sont de 75 x 60 x 40 cm. Malheureusement pour lui, la porte s'est refermée et ses amis n'ont pas réussi à la rouvrir. Ils ont eu quand même le bon réflexe d'appeler la police et les pompiers qui sont intervenus rapidement. Problème, les pompiers ont contacté la hotline DHL gérée par intelligence artificielle qui n'a visiblement pas réussi à comprendre cette situation peu commune. Les pompiers ont finalement dû forcer la porte et ont pu libérer le prisonnier du casier. La police a ensuite indiqué avoir remis l'ado à sa maman. Bravo. 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

0: Omar et je pense à vous sur Radio Mélodie. Dans un peu moins d'un quart d'heure, les infos. Avant cela, on va s'écouter notamment Trio, l'hymne de nos campagnes, ou encore Enrique Iglesias, et c'est juste après ça.
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0: Le souvenir gris, John Travolta, Olivier Newton, John, You're the one that I want sur Radio Mélodie. Et à 17h, on a rendez-vous avec les infos de Margot Ménabas. Bonjour Margot.
1: Bonjour Michel, bonjour à tous.
0: La canicule est bien installée, se poursuit cette semaine en France.
1: Nous n'avons pas de certitude sur le jour où les températures vont baisser, a déclaré la ministre de la Santé Stéphanie Rist, alors que demain 54 départements seront en vigilance rouge à la canicule et 35 autres en vigilance orange. D'après Météo France, la nuit dernière a été exceptionnellement chaude. Les températures minimales ont parfois atteint des niveaux jamais mesurés tout mois confondu, avec 24,8 degrés à Tours, 24,6 à Poitiers ou encore 21,2 à Lanvéoc dans le Finistère. Dans ce contexte de forte chaleur, deux enfants ont été retrouvés morts cet après-midi dans la voiture de leur famille. Le parquet annonce que les deux enfants de 2 et 4 ans ont été retrouvés sans vie sur un parking résidentiel de Carpentras dans le Vaucluse. Les causes de la mort sont à déterminer, mais la piste de la canicule est privilégiée selon la procureure de Carpentras. Selon une source policière, les enfants se seraient introduits dans la voiture après que leur mère soit rentrée des courses sans qu'elle ne s'en aperçoive.
0: Un mouvement de grève a eu lieu aujourd'hui à la maison d'arrêt de Sarreguemines pour dénoncer une surpopulation ingérable. Les agents pénitentiaires n'ont pas hésité à se mobiliser devant l'établissement malgré la canicule. Fait rare, les trois syndicats se sont réunis pour cette grève, preuve d'un ras-le-bol général au sein de la prison.
2: Alors c'est service minimum, donc il y a quand même des agents qui travaillent, avec pour le médical une infirmière, et rien ne rentre et rien ne sort. C'est le seul moyen qu'on a pour se faire entendre et pour mettre un petit peu de pression.
1: Un peu de pression face à une situation devenue ingérable pour les surveillants pénitentiaires, une surpopulation qui dépasse les 200%.
3: Je pense que l'ensemble des agents et du coup les organisations syndicales sont d'accord pour dire qu'on a atteint aujourd'hui une limite qu'on n'avait jamais atteinte.
4: Jamais vu ça depuis ma carrière, hein. Ça fait 16 que je suis à Sarreguemines. Hein.
1: Fawzi Colli pour l'UFAP UNSA Justice, Rabat Ziouche pour la CGT et James Cagnère pour FO Justice sont aujourd'hui solidaires face à une situation qui impacte tout le monde, les agents comme les détenus.
4: On travaille plus de la même façon puisque on n'arrive pas à répondre à toutes leurs sollicitations.
5: On peut plus, on sature. On sature, tout le monde sature en fait. Et c'est pour ça qu'on fait ce mouvement-là, pour dénoncer, et puis pour que l'État essaye de trouver des moyens pour essayer de solutionner la problématique de la surpopulation carcérale.
1: En cette période de canicule, les détenus se retrouvent à deux dans des cellules de 7 mètres carrés, de quoi créer des tensions et mettre en danger les surveillants.
6: Parfois, le fait de passer 5 minutes à discuter avec un détenu lui permettait aussi de lui apporter des réponses et tout ça. Aujourd'hui, on n'a pas forcément le temps, vu qu'on a le double de travail, et bah, tout ça, ça engendre des conflits, ça engendre des difficultés, des agressions, alors que ce soit verbal ou physique.
1: Les représentants syndicaux réclament un transfert massif de détenus vers d'autres établissements.
0: Et face à la canicule qui se poursuit, les écoles s'adaptent.
1: En raison des fortes chaleurs, la commune d'Autun a pris un arrêté qui acte la fermeture des classes tous les jours à 13h30. Les écoles de Bérennes-les-Forbach sont aussi fermées les après-midi. Un accueil minimum est proposé aux familles. À Faulclin, la municipalité invite les parents à garder leurs enfants à la maison les après-midi. L'accueil sera assuré par les enseignants pour les parents sans solution de garde. Des ventilateurs ont été installés dans les salles de classe à Ambar ou encore à Beach. En cette semaine caniculaire, la mairie de Herbitzheim, elle, met en place un accueil pour les personnes âgées. Les personnes qui rencontrent des difficultés à rester chez elles peuvent se rendre en mairie pour s'installer dans la salle climatisée, les tilleuls. Le matin, dès 8h30, un espace frais avec de l'eau et des boissons est proposé. Des films, des jeux et du tricot sont aussi prévus pour faire passer le temps. Un service de transport est possible pour les personnes non véhiculées. Plusieurs espaces climatisés sont également proposés aux seniors de Forbach, avec là aussi une possibilité de transport.
0: Pas de victoire en finale de Coupe de Moselle pour les joueurs de l'US Neuswiller.
1: Le club jouait deux finales hier à Hayange. Finalement, les équipes 2 et 3 n'ont pas remporté de titre. L'équipe 2 s'est inclinée 2-0 contre la 2 de Vemerange en Coupe de Moselle. Concernant la Coupe de Moselle des réserves, Neuswiller 3 s'est inclinée 3-2 contre la 2 de Delme-Solgne.
0: Merci Margot. Du soleil et de la chaleur encore une fois pour demain mardi avec une moyenne de 21 degrés à votre réveil jusqu'à 37 voire 38 degrés dans l'après-midi. Même temps ensoleillé et chaud pour mercredi.
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0: Et avec un autre Michel en musique, voici Michel Berger, Mademoiselle Chang. Avant l'info route, vous nous appelez maintenant au standard s'il y a des choses à signaler.

0: Michel Berger, Mademoiselle Cheng sur Radio Mélodie. Vous nous appelez au standard si vous êtes témoin d'un fait de route, contrôle de vitesse, ralentissement, accident, travaux, toute autre perturbation. 03 87 98 29 29.
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0: Les stations les moins chères du secteur. Le gasoil est affiché en ce moment à 1,85€. Carrefour et Leclerc à Sarrebourg. Le samplon 95 E10 à 1,83€. Intermarché et Carrefour à Sarreguemines.
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0: Le professeur Toutouyou arrive juste après Genesis, voici Hold On My Heart.

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1: Pourquoi le fruit de la passion se nomme-t-il ainsi ? Exotique par excellence, le fruit de la passion tire son nom de l'utilisation qu'en ont fait les missionnaires catholiques en s'installant au Brésil dans le courant du XVIe siècle. Afin d'évangéliser la population et pour surmonter la barrière de la langue, ils se sont appuyés sur la fleur, la passiflore, dont est issu ce fruit tropical très répandu dans le pays. Les religieux la comparaient à l'épisode biblique de la Passion du Christ. Selon eux, les pétales ressemblaient à la couronne d'épines portée par Jésus sur la croix. Au nombre de 10, il rappelait aussi ses apôtres, excluant Judas qui l'a trahi et Pierre qui l'a renié. Au centre de la fleur, les 5 étamines pouvaient représenter les 5 plaies du Christ. Enfin, le cœur de la fleur était comparé à l'éponge qui a servi à étancher la soif de Jésus. Ce moyen mémotechnique a finalement servi à baptiser ce fruit, fruit de la passion.
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5: Exactement. Et c'est la dernière, pas la dernière fois, mais la première fois pour cette semaine, et ce sera la dernière semaine pour tenter votre chance à cette roue du pile ou face. En tout cas, le premier pour cette semaine, c'est Lionel de Sarreguemines. Bonjour Lionel.
6: Bonjour Michel.
5: Lionel, on va tourner ensemble cette roue jusqu'à 5 fois. À chaque tour de roue, vous me direz donc soit pile, soit face. Ça tombe sur votre réponse, c'est 15 euros. Jusqu'à 75 euros à gagner avant l'éventuel tour bonus. On voit ça tout à l'heure. Mais pour l'instant, donc, on s'intéresse au premier tour. Et qu'est-ce que vous me dites pour commencer, Lionel?
6: Je vais faire face.
5: Oui, c'est bon. On est à 15 euros. Deuxième tour.
6: Pile.
5: Oh oui, là aussi c'est bon, on est à 30 euros. Troisième tour.
6: J'espère que ça va.
5: Eh, vous avez bien fait de choisir face, on est à 45 euros. Quatrième tour.
6: Ben c'est bien ça déjà.
5: Bah ouais.
6: Et ben continuons bien, sur la bonne route. Face.
5: Face. Eh ben dis donc, et oui, c'est tombé sur face. On est à 60 euros. Lionel, va-t-on faire un sans faute? Telle est la question. Eh bien, on va voir ça dans un instant. Qu'est-ce que vous me dites pour le dernier tour?
6: Eh ben, je vais rester sur face.
5: Aïe, dommage, c'est tombé sur pile. Bon, quand même, vraiment pas mal du tout, puisqu'on est à 60 euros, Lionel. Alors, vous avez le choix maintenant, soit de vous repartir avec ces 60 euros, soit de vous tenter de les doubler à 120 euros avec le dernier tour. Attention, il faut que ça tombe sur votre réponse, sinon vous perdez tout. Alors, qu'est-ce qu'on fait?
6: Moi, je vais très honorable, Michel.
5: Ouais.
6: Très content d'avoir 60 euros.
5: Eh ben, très bien, on est.
6: Je vais aller manger des pizzas.
5: Voilà.
6: Et je penserai à vous. Voilà.
5: Ah, bah, c'est gentil.
6: Voilà.
5: Bravo, Lionel.
6: Merci.
5: Eh, 60 euros pour les pizzas, ça c'est sympa. Eh ben bravo, on est heureux pour vous, Lionel.
6: Merci, Michel.
5: À très bientôt, belle soirée à vous.
6: Au revoir.
5: Au revoir.

0: Britney Spears, Baby One More Time. 17h32, il est grand temps de s'informer. Bonsoir.
1: Bonsoir à tous. Et d'abord ce drame très probablement lié à la canicule dans le Vaucluse. Deux enfants de 2 et 4 ans retrouvés morts dans la voiture de leur famille. Annonce du parquet de Carpentras. Ils se seraient enfermés dans le véhicule stationné sur un parking résidentiel. Une canicule mortelle avec aussi plus d'une douzaine de décès liés à des noyades recensées en France pendant le week-end. Et on observe également entre 10 et 20% de prise en charge supplémentaire dans les services d'urgence. Demain, la vigilance rouge va encore gagner du terrain sur la Normandie. 50 départements au total seront concernés avec l'ajout de la Seine-Maritime, l'Eure, le Calvados, la Manche et la Somme. 35 départements seront en alerte orange. Cet après-midi, plus de 70 villes ont battu leur record absolu de chaleur. La barre des 42 degrés a été dépassée, notamment dans la Vienne, les Landes et en Gironde. Dans l'actu également, le rapport de l'affaire Liana. Son meurtrier présumé, Jérôme Barella, a été visé par une plainte depuis l'été dernier, suspecté d'une cinquantaine de viols contre une enfant de 10 ans. Et les conclusions de l'inspection générale de la justice et de la gendarmerie confirment que cette plainte n'a pas été traitée comme une procédure prioritaire ni par les gendarmes ni par le parquet. Le Premier ministre Sébastien Lecornu évoque une vérité d'une extrême gravité. La levée des sanctions américaines sur le pétrole iranien. Les États-Unis annoncent cette suspension jusqu'au 21 août. Et après une première session de pourparlers en Suisse, le vice-président américain Jed Evans s'assure avoir posé des bases très solides pour aboutir à un accord final réussi. Il indique aussi que l'Iran a accepté de recevoir des inspecteurs de l'Agence internationale de l'énergie atomique. Le foot est le deuxième rendez-vous du mondial pour les Bleus. Après des débuts réussis face au Sénégal, l'équipe de France affronte l'Irak à Philadelphie à 23h. Avec une victoire, les Bleus valideraient déjà leur billet pour les 16e de finale. À suivre aussi dès 19h, le tenant du titre, l'Argentine, qui affronte l'Autriche. C'est la fin de cette édition. Bonne fin d'après-midi.
0: Merci beaucoup. L'info sera de retour tout à l'heure à 18h avec Margot Benabas et l'info plus près de chez nous. Laura de Johnny Hallyday, c'est ce qu'on s'écoute dans un instant avant le retour de Marcos Blagos.
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0: C'est Mamadou qui est sénégalais. Il a emménagé dans une maison toute neuve, dans un lotissement depuis un mois. Il invite alors Kevin, son collègue et ami, à venir prendre l'apéro samedi midi afin de lui faire visiter les lieux. Au cours de la visite, Kevin est intrigué par la longue table rectangulaire de la salle à manger. Sur la longueur de la table, environ 25 cm du bord, il y a 12 petits traits faits au marqueur. Il demande alors...
1: Écoute, Mamadou, c'est quoi ces traits au marqueur sur ta belle table là?
2: Ah, ça, il y a 15 jours, j'ai pendu la crémaillère avec 12 potes sénégalais. Comme on avait bien picolé, il y en a un qui a voulu faire un concours de zigounette. Alors, ils se sont tous mis contre la table et ont posé leur engin dessus. Moi, j'ai fait les petits traits et après, on a mesuré.
1: D'accord, te vexe pas, Mamadou, hein, mais je crois que si j'avais été là, j'aurais gagné le concours. Hein.
2: Même pas en rêve, camarade, c'est pas possible.
0: Alors là, Kevin sort son bazar et le pose sur la table. Oh là là, il dépasse en effet la meilleure marque de 2 cm, c'est incroyable.
1: Tu vois, Mamadou, je me vante pas, elle est bien plus longue.
0: Et là, Mamadou regarde de plus près, avec un sourire en coin, il répond.
2: Ah, c'est pas mal du tout pour un blanc, hein. Mais Kevin, mes potes, eux, ils étaient de l'autre côté de la table.

0: Eh ben, et quoi qu'on dise sur Radio Mélodie, belle fin d'après-midi à nos côtés, le son soleil de Juanes arrive dans un instant. On va s'écouter Adios, les Pidos, il y aura aussi le dernier Vita, ça fait mal. Tout ça pour nous accompagner jusqu'aux infos, 17h48.
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0: Le nouveau titre de Vita, ça fait mal sur Radio Mélodie. Soyez les bienvenus en ce lundi, il est 18h. L'heure de s'informer. Avec Margot Benabas, bonsoir Margot.
1: Bonsoir Michel, bonsoir à tous. 5 départements supplémentaires passent en vigilance rouge canicule demain. C'est un nouveau record de 54 départements qui se retrouvent en vigilance rouge canicule pour la journée de mardi. Il s'agit du Calvados, de l'Eure, la Manche, la Seine-Maritime et la Somme. D'après le dernier bulletin de Météo France, 35 départements seront en vigilance orange demain, dont la Moselle et le Bas-Rhin. Les Bleus jouent leur deuxième match du mondial face à l'Irak ce soir. Un match qui est censé commencer à 23h, mais qui pourrait être décalé en fonction de la météo. Des orages sont prévus à Philadelphie ce soir et un protocole américain très strict pourrait décaler le début de la rencontre de 2h. Ce match face à l'Irak marquera la 100e sélection pour Mbappé. Toujours ce lundi, à 19h, l'Argentine sera opposée à l'Autriche. Dans la nuit, la Norvège, le Sénégal, l'Algérie et la Jordanie sont attendus. Dans l'actualité régionale, le recours déposé à Autun après les élections municipales de mars a été rejeté. Après les élections, Daniel Dan, candidat malheureux à Autun, avait déposé un recours auprès du tribunal administratif de Strasbourg. Il reprochait au maire Germain Deruder, réélu avec 52% des votes, des tracts non conformes et d'autres entorses au règlement. Une protestation intégralement rejetée. Sur sa page Facebook, la municipalité formule le vœu que tout le monde puisse travailler ensemble dans l'intérêt unique de la commune de Tain. Nouvelle phase de travaux à Rohrbach-les-Bitches. Depuis le lundi 8 juin, la traversée de la commune est largement perturbée par des travaux. Cette semaine, une nouvelle phase est prévue avec une coupure totale de la circulation de nuit de 20h à 7h du matin. Ça commence mardi soir. Il ne sera pas possible de circuler sur le tronçon du Feu tricolore à la sortie rue de Sarreguemines. Encore un peu de patience, les travaux doivent s'achever samedi matin. En cette période de canicule, la SPA de Forbach dénonce un abandon de chats. Ce lundi matin, les membres du refuge ont découvert une caisse devant la porte avec à l'intérieur une maman et ses chatons. Sur Facebook, la SPA rappelle avec colère que laisser des animaux devant un refuge n'est pas une solution, surtout en pleine canicule, sans savoir quand quelqu'un arrivera pour les prendre en charge, sans eau. Heureusement, la famille a été découverte rapidement et va être prise en charge. À Kinsheim, dans le Bas-Rhin, un lieu vous permet d'observer 240 macaques de barbarie en liberté. C'est la Montagne des Singes. Créé en 1969, ce parc se veut un sanctuaire pour cette espèce d'Afrique aujourd'hui menacée. Guillaume de Turckheim, fils du cofondateur et directeur de la Montagne des Singes à Kinsheim, nous promet une expérience unique.
2: Ici, on change les rôles. C'est l'humain qui doit rester sur des chemins. Et ce sont les singes qui ont cette forêt de 24 hectares autour d'eux. Vous avez la chance d'avoir nos animateurs de la nature qui sont situés le long du circuit, qui vous donnent des informations sur nos singes, sur la particularité de leur comportement. Nous avons des animations nourrissage qui ont lieu toutes les 3/4 d'heure. Nous avons des animations découvertes qui sont proposées pour un public plus petit. Nous avons aussi à la sortie une roue des naturalistes qui est en fait un petit quiz avec une roue. Donc un petit atelier qui est sympa et puis on repart avec un petit cadeau si on a bien répondu.
1: Si aujourd'hui le magot est en danger, c'est en raison de la destruction de son habitat.
2: Lié à la déforestation, lié aux incendies, lié à une suroccupation des humains et une compétition avec les troupeaux qui vont manger la même chose que les singes et les chiens de berger qui les dérangent. Donc la priorité pour l'instant, c'est de préserver leur habitat naturel. Chose que nous faisons en soutenant une association locale au Maroc, dans le nord du Maroc, dans le Rif, qui s'appelle Barbarie Macaque Bimac Rif. Et là, qui fait beaucoup de sensibilisation dans les écoles des locaux et pour pouvoir préserver déjà leur forêt et puis les habitants de cette forêt, et en particulier les macaques de Barbarie.
1: Pour terminer sur une note légère, notez que les singes jouent les pronostiqueurs pour la Coupe du Monde de foot. Après un bon pronostic 3-1 pour la France face au Sénégal, ils ont parié 2-1 pour la France ce soir contre l'Irak. C'est la fin de ce flash. Très belle soirée Michel, très belle soirée à tous.
0: Merci Margot, bonne soirée. Du soleil et de la chaleur encore une fois pour demain mardi avec une moyenne de 21 degrés à votre réveil jusqu'à 38 degrés dans l'après-midi. Même temps ensoleillé et chaud pour mercredi.
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0: Et voici Joe Dassin et Sifflé sur la colline avant le prochain point route. Vous êtes témoin de quoi que ce soit, bien vous nous en faites part au standard. Je vous attends au 03 87 98 29 20.

0: ça roule bien sur la route du secteur, pas de perturbation à vous signaler. Mais si vous êtes témoin de quoi que ce soit, vous nous appelez au standard 03 87 98 29 29. Bonne route.
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0: Les stations les moins chères du secteur, le gasoil à 1,85€, Leclerc et Carrefour à Sarrebourg, le samplon 95,10€, 1,83€, Carrefour et Intermarché à Sarreguemines.
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0: La sortie de la rédac arrive juste après Alain Chamfort. Voici Tout est pop.

0: L'association des guides du Bambèche organise ce week-end sa commémoration annuelle des combats de 1940. La cérémonie commencera ce samedi dès 14h à Bambiderstroff à l'ouvrage du Bambèche. Visite, spectacle et restauration vous y attendent. Cédric Becker, président de l'association des guides du Bambèche, nous dévoile le programme.
1: Ça démarre le samedi 27 à 14h avec une commémoration. On enchaîne ensuite tout au long de l'après-midi sur des visites guidées de l'ouvrage. Puis le clou du programme, évidemment, sur le samedi, c'est à la tombée de la nuit vers 22h. Le spectacle vivant son et lumière pour retracer les combats justement qui ont eu lieu au Bambèche et qui se clôture enfin par un feu d'artifice.
2: Le drapeau des soldats du 156e régiment d'infanterie de Forteresse a notamment été reconstitué pour l'occasion.
1: Ce drapeau a été brûlé le 20 juin 40 pendant que le Bambèche combattait encore sur la ligne Maginot. Il y a une partie du régiment qui faisait retraite vers les Vosges et quand le porteur du drapeau s'est retrouvé encerclé dans une forêt par les Allemands, il a incendié ce drapeau plutôt que de le laisser tomber aux mains de l'ennemi.
2: L'association s'est basée sur des photos pour que le drapeau soit le plus fidèle possible à l'original.
1: On l'a fait refabriquer par un atelier spécialisé qui se trouve en Bretagne et voilà, a été financé en partie par la commune de Bambiderstroff, en partie par nous.
2: Ce week-end de commémoration est aussi un devoir de mémoire.
1: C'est vraiment un moment où on a l'occasion de parler à un public quand même assez nombreux des événements qui se sont déroulés au Bambèche en 40. Et donc oui, c'est vraiment une chose à laquelle on tient beaucoup et qu'on organise chaque année avec beaucoup de plaisir.
2: Le programme du dimanche est plus léger avec uniquement des visites. L'accès aux animations est de 2 euros. Le montant sera remboursé pour tout achat sur place. 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
0: Qu'est-ce qui se passe à la télé? Eh bien, on voit ça dans un instant, juste après Léopold Nord et vous. On s'écoute C'est l'amour juste après la pause.
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10: 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À découvrir dans un instant.
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0: à la télé.
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0: Renaud et j'ai embrassé un flic sur Radio Mélodie à 18h30. En ce mondial, on a rendez-vous avec l'info foot.
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2: Bonsoir à tous. Les Bleus retrouvent la Coupe du Monde ce soir. Deuxième match de la compétition. Un peu moins d'une semaine après leur victoire 3-1 contre le Sénégal, les hommes de Didier Deschamps vont tenter de confirmer face à l'Irak. Une victoire leur permettrait de se qualifier d'ores et déjà pour les 16e de finale. L'attaque tricolore sera particulièrement scrutée, où il manque encore quelques certitudes, notamment autour du placement d'Ousmane Dembélé. Mais pour le capitaine des Bleus, auteur d'un doublé la semaine dernière, Kylian Mbappé, c'est une chance d'avoir le choix dans l'attaque.
3: C'est l'avantage de cette équipe, c'est d'avoir autant de talent. Qui sait qu'un jour ça peut être le jour de l'un, un autre jour ça peut être le jour de l'autre, et on est très conscient de la qualité qu'on a devant. C'est toujours un plaisir de pouvoir avoir l'opportunité de jouer en sélection. Il n'y a pas plus grand que l'équipe nationale. Maintenant, une centième, c'est un chiffre historique, encore plus quand c'est en Coupe du Monde. Donc c'est sûr que ça va être spécial pour moi. Maintenant, l'importance et l'enjeu du match va primer. Surtout, on doit gagner pour se qualifier. C'est clair dans mon esprit. Et après, moi, je suis derrière. Je vais continuer, bien sûr, à essayer de marquer des buts. Mais le plus important pour moi, c'est d'amener mon équipe le plus loin possible, de gagner la Coupe du Monde.
2: France-Irak, c'est à 23h ce soir. Trois changements sont attendus chez les Bleus par rapport à mardi dernier. Lucas Digne, Manu Koné, Bradley Barcola devraient faire leur entrée. Dans le même groupe que la France, le Sénégal et la Norvège s'affrontent à 2h cette nuit, heure française. Et puis on dispute également deux rencontres dans le groupe J. Cette fois, l'Argentine de Lionel Messi, en tête de son groupe, joue face à son dauphin, l'Autriche. Et puis à 5h la nuit prochaine, le duel entre la Jordanie et l'Algérie.
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0: Earth, Wind & Fire pour la suite des tubes avec Boogie Wonderland. On s'écoutera aussi Claudio Capeo, Qu'est-ce qu'il me restera, pour nous accompagner jusqu'à l'autre version.
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0: de l'autre version.
1: Et dans l'autre version, aujourd'hui, est-ce que tu viens pour les vacances de David et Jonathan ?
2: Est-ce que tu viens pour les vacances ? Moi, je n'ai pas changé d'adresse.
1: Je vous propose de découvrir la version d'un DJ français spécialisé dans les reprises de grands tubes. Il s'appelle Yann Muller. Voici ce que donne Est-ce que tu viens pour les vacances après être passé sur ses platines. Écoutez.

0: Vacances de David et Jonathan, remixé par le DJ français Yann Muller. C'est son nouveau single d'ailleurs. Et c'était aujourd'hui la chanson de l'autre version. 18h47, belle fin d'après-midi à nos côtés.
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0: Pink et What About Us sur Radio Mélodie pour clôturer cette fin d'après-midi ce lundi 22 juin. Je vous souhaite de passer une très bonne soirée en compagnie d'Elena. Elle est prête, elle arrive d'ici quelques instants et moi j'aurai le plaisir de vous retrouver demain, mardi, dès 16h pour une nouvelle fin d'après-midi à passer ensemble. Je vous embrasse, belle soirée et à demain. Il est 19h, l'heure de l'info. Ciao.
1: Bonsoir à tous. 35 départements supplémentaires placés en vigilance rouge demain midi. Un nouveau record. Le Calvados, l'Eure, la Manche, la Seine-Maritime et la Somme rejoignent les 49 autres en alerte maximale. Un épisode caniculaire qui a déjà fait plusieurs victimes. Cet après-midi, deux enfants de 2 et 4 ans ont été retrouvés morts dans la voiture de famille à Carpentras. Une enquête est en cours, mais la piste de la canicule est privilégiée, selon la procureure. On compte également une douzaine de décès liés à des noyades en France ce week-end. Autre alerte de Météo France sur les risques de feux de forêt. 17 départements aujourd'hui en vigilance orange pour risque de feu élevé. Ils seront 28 demain. La région Centre-Val de Loire, une partie de la Bourgogne et de l'Auvergne-Rhône-Alpes sont concernées en passant par quelques départements de Nouvelle-Aquitaine et le littoral méditerranéen. Dans la Vienne, près de 80 hectares d'un champ à peine moissonné ont brûlé. Il s'agit du plus important incendie depuis le début de l'année 2026 dans ce département. Violence sexuelle sur mineurs, 134 personnes placées en détention provisoire depuis l'affaire Liana. Gérald Darmanin avait demandé la révision de 70 000 dossiers avant le 14 juillet. Pour éviter des dysfonctionnements similaires, le ministre de la Justice prendra la parole ce soir sur TF1. Pour rappel, Liana, 11 ans, a été retrouvée morte dans le Gers au début du mois de juin. Le principal suspect, Jérôme Barella, faisait déjà l'objet de plusieurs plaintes pour viol sur mineurs, mais il n'avait jusque-là jamais été inquiété par la justice. Vague de départ volontaire dans le groupe de presse Ebra, propriété du Crédit Mutuel qui produit 9 titres régionaux dans l'Est de la France. Comme les dernières nouvelles d'Alsace, l'Est républicain ou encore le Progrès, 400 postes sont concernés en rédaction, impression, administration des ventes et studio graphique. Et puis les Bleus se battront contre l'Irak ce soir pour espérer décrocher une place en 16e de finale de la Coupe du Monde. Mais ils devront aussi affronter les orages. Philadelphie est en alerte aux orages violents. Bonne soirée à tous.
2: Une température encore un peu plus chaude pourra s'observer durant la journée de demain mardi. On pourra en effet se rapprocher localement des 39 degrés. Une chaleur écrasante et même extrême qui va persister durant la journée de mercredi, voire jeudi. Des minimales donc de 20 à 22 degrés et des maximales de 37 à 38 degrés.
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2: Bonsoir tout le monde et bienvenue Radio Mélodie pour votre plus bel accompagnement musical. C'est parti, jusqu'à 22h, je vous prends personnellement en charge et je peux vous dire que le répertoire sera vaste, diversifié et surtout extrêmement qualitatif. On démarre ce soir avec Laurent Voulzy.

Parce qu'un peu de poésie, ben ça ne se refuse pas et on s'est fait un bien joli moment avec Laurent Voulzy et cette magnifique chanson « Le rêve du pêcheur », clairement une chanson qui invite à rêvasser. Enfin, cela dit, restez concentrés si vous conduisez un véhicule à cette heure-ci, ce qui serait légal, on est d'accord. Je me suis par ailleurs un petit peu étonnée du fait que lorsqu'on googlise Laurent Voulzy, les premiers résultats qu'on obtient, c'est Laurent Voulzy et sa femme, ensuite sa taille, ses enfants, son âge, je peux vous dire, 77 ans, et enfin seulement ses chansons. Moi, j'ai trouvé ça surprenant quand même, avec un si joli répertoire. Enfin bon, bref, nous allons enchaîner avec un petit voyage sur la Lune avec Police, Walking on the Moon, et Gérald de Palmas qu'on écoute juste après.

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0: On a peut-être eu un point commun avec Gérald de Palmas dans cette journée de lundi, c'est au niveau de la température, puisque Gérald de Palmas habite désormais, vous le savez, à La Réunion depuis de très nombreuses années, et que je pense qu'aujourd'hui on avait des températures à peu près similaires à celles de La Réunion. Bref, on poursuit cette magnifique soirée avec Gaëtan Roussel et puis Michel Sardou. Belle soirée avec nous.
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1: Le CIA du Kreuzberg organise un thé dansant le dimanche 28 juin de 15h à 19h au foyer du Kreuzberg à Forbach. Après-midi animé par l'orchestre JP Musique, entrée 6€ et petite restauration sur place. L'atelier du Chêne organise à Rimsdorf le dimanche 28 juin sa deuxième marche populaire internationale. Parcours de 5, 10 et 20 km. Le départ se fera face à la mairie entre 7h et midi. L'arrivée est limitée à 14h. Préinscription avant le 28 juin pour les groupes par mail à christian.baldinger@zens.fr et sur place pour les individuels. Restauration tout au long de la journée. L'association des radios amateurs avec le soutien de l'association Le Shop Bean Café de Tédin organise conjointement le vide-grenier annuel le dimanche 28 juin à Tédin. Ouverture à 5h30 au tarif de 2€ le mètre linéaire sans réservation et ça prendra fin à 18h. Il vous sera proposé de quoi étancher votre soif ainsi qu'un barbecue au café associatif du village. Une ambiance musicale sera proposée par Juju lors de cet événement. La société Omnisport Diplein organise sa traditionnelle fête du village du 3 au 5 juillet au complexe polyvalent. Avec entre autres le vendredi 3 juillet à 18h le traditionnel tournoi de foot avec grillade buvette. Le samedi 4 dès 17h soirée pizza flamme maison animée par DJ Von Bretzeland. Le dimanche 5 à 13h une exposition de tracteurs anciens avec toujours les pizza flamme maison et buvette et ainsi que DJ Von Bretzeland. Tout le week-end il y aura également la diffusion de la coupe du monde de foot. Par ailleurs si vous voulez participer et exposer votre tracteur ancien, merci de vous inscrire par téléphone ou par Facebook sur la page Esso Yplein. Toutes les infos et plus de détails sur radiomélodie.com, rubrique agenda.

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Claude Nougaro chez Radio Mélodie, belle soirée avec nous. En plus de voir, vous allez surtout entendre plein de bons disques encore ce soir en passant la soirée avec nous, avec Indochine et avec le best-of de Marcos Blagos. J'imagine que vous l'attendez avec impatience. Et U2 avec Ed Sheeran et la petite dernière, Yours Eternally.

0: Trois blondes du Beecherland arrivent devant une rivière. Une des blondes tape dans une vieille lampe à huile qui traînait là et d'un coup incroyable. Un génie apparaît et leur accorde un vœu à chacune pour les aider à traverser la rivière. La première blonde dit
1: Je voudrais être 10 fois plus intelligente.
0: Là, Abracadabra se transforme en rousse et traverse la rivière à la nage, mais oh là là, malheureusement, elle ne sait pas nager et glou glou glou, elle se noie. La deuxième dit
2: Moi, je veux être 100 fois plus intelligente.
0: Là, Abracadabra se transforme en brune et construit un bateau, mais il n'est pas étanche, elle se noie aussi, c'est triste. La troisième blonde réfléchit 2 secondes et dit
3: « Oh ben, alors moi, je veux être 1000 fois plus intelligente !»
0: Et là, Abracadabra, elle se transforme en homme et passe alors par le pont qui est juste à côté.

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Le rock à la French avec Indochine chez Radio Mélodie. On va poursuivre avec une touche de soul, histoire de faire plaisir à tout le monde, avec un jeune artiste qui s'appelle Will Brown. Et si vous aimez le son de la Motown par exemple, c'est de la soul moderne finalement ici représentée par Will Brown, un artiste qui a été très largement influencé par Whitney Houston ou Sam Smith par exemple. On réécoute son nouveau single qui s'appelle Scars and Glory.

Bonsoir à tous. Sébastien Lecornu annonce qu'une nouvelle cellule interministérielle de crise aura lieu demain matin à Beauvau, alors que ce lundi a été la troisième journée la plus chaude depuis 1947 en France. Près de 500 records de chaleur battus, avec au maximum 43,3 degrés mesurés dans le Cher. Le département qui a d'ailleurs décidé d'interdire toute manifestation sportive jusqu'à la fin de la vigilance rouge. Le Morbihan a pris une mesure similaire pour les activités extérieures des trois prochains jours. La préfecture bretonne a également annoncé l'interdiction temporaire de la consommation d'alcool sur la voie publique pendant l'épisode caniculaire, à l'exception des terrasses. Un homme grièvement blessé à Nice, en marge de la fête de la musique. Une altercation a éclaté entre deux hommes. Le pronostic vital de la victime est engagé. Il est placé dans un coma profond. L'agresseur, lui, était connu des services de police pour port d'armes. Il a été placé en garde à vue. Plus largement, selon le premier bilan du ministère de l'Intérieur publié ce matin, les forces de l'ordre ont procédé à 243 interpellations en France, dont 148 à Paris. Les eurodéputés et les États membres de l'Union européenne ont voté un accord. Ce lundi, les délais de prescription dans les affaires de violences sexuelles sur des mineurs seront allongés. La mesure est donc commune dans toute l'UE. Jusqu'ici, les délais variaient considérablement d'un État européen à l'autre. Iran, États-Unis, où en est-on ? Washington a annoncé ce lundi avoir suspendu les sanctions sur le pétrole iranien pour une durée de 2 mois. Selon le vice-président américain présent en Suisse pour les négociations, des bases très solides ont été posées pour aboutir à un accord final réussi. Fin de citation. Sur le front libanais, une cellule de gestion des conflits va être mise en place pour faire cesser les combats entre Israël et le Hezbollah. Et puis la Coupe du Monde, les Bleus affrontent l'Irak à partir de 23h. Mais avant ça, la rencontre Argentine-Autriche a démarré à 19h. Cette nuit, on suivra également Norvège-Sénégal et Jordanie-Algérie. Voilà pour l'info. Bonne soirée à tous.

Bon lundi soir avec Radio Mélodie, la vie sera bien plus belle, même si vous êtes au boulot, avec quelques refrains que vous allez pouvoir reprendre dès maintenant, celui de Janet Jackson, Together Again, et un autre de Téléphone juste après.

Téléphone, chère Radio Mélodie. En attendant le prochain lever du jour, concentrons-nous sur cette magnifique soirée que nous allons poursuivre avec une très belle ballade de Cat Stevens, une chanson que vous connaissez bien, la chanson Morning Has Broken. En revanche, ce que peut-être vous ignorez, c'est que Cat Stevens n'en est ni l'auteur ni le compositeur original. La vérité, c'est que cette chanson a été écrite par Eleanor Fairjohn en 1931. Et que Cat Stevens l'a récupéré. Il se trouve qu'il n'avait que 45 secondes de chanson et qu'il manquait donc une bonne partie de la chanson. C'est son producteur donc qui a fait appel au pianiste qui s'appelle Rick Wakeman et qui a fait cette intro au piano. D'ailleurs, le même Wakeman, donc ce pianiste, va ressortir sa propre version instrumentale de ce titre en 2000. Juste parce qu'il trouvait qu'il n'avait pas été assez correctement crédité pour ses contributions à la version originale. Que ceci ne vous empêche pas de juste profiter de la ballade Cat Stevens, Morning Has Broken.

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Une chanson bien sympathique, surtout quand on arrive au bout d'une journée. Le groupe Pink Martini que vous croiserez possiblement dans quelques festivals de jazz. D'ailleurs, le plus souvent, on a rebaptisé cette chanson « Je ne veux pas travailler ». Je rappelle que fumer, c'est mal. On enchaîne. Allez, ELO, Electric Light Orchestra pour un Evil Woman. Belle soirée avec Radio Mélodie partout dans la région.

0: chanson d'amour.
1: On aime la chanson d'amour de Mentissa, une chanson qui est née presque par surprise en studio. Le titre s'est imposé alors qu'elle achevait l'enregistrement de son projet avec Ben Mazué et Noé Prechoff. La mélodie est plutôt spontanée et parfaitement efficace. Et en tout cas, elle fait partie de notre best-of au côté nouveauté. Chez Radio Mélodie, on poursuit avec Milo et ce qui fut son tout premier succès, Ayo Technology, juste après Cœur de Pirate.

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petit bol d'air du côté de chez Swan avec Dave. J'imagine que à l'heure qu'il est, votre week-end vous semble déjà loin. Eh ben, bonne nouvelle, il y a des petites activités qui sont au programme au cours de la semaine et pas plus tard que demain, par exemple, ce mardi 23 juin. Il y aura le concert des lauréats du conservatoire de Sarreguemines, prévu au Casino des Faïenceries. Les élèves les plus remarqués du conservatoire vont donc monter sur scène pour un concert exceptionnel demain mardi à 19h30. On vous invite à découvrir le fruit d'une année de travail et d'applaudir de jeunes artistes prometteurs lors de cette soirée musicale ouverte à tous et à toutes. N'hésitez pas à retrouver ce rendez-vous, les détails dans notre agenda radiomélodie.com. On prolonge avec Simply Red, Holding Back the Years.

Bonsoir à tous. J'engage une procédure disciplinaire. C'est l'annonce de Gérald Darmanin, invité du 20h de TF1. Une procédure qui vise le substitut du procureur d'Auch. Le garde des Sceaux a réagi à la publication des conclusions de l'inspection générale de la justice et de la gendarmerie qui révèle des erreurs commises dans le traitement de la plainte de la petite Rosa en 2025 qui accusait déjà Jérôme Barella de viol, le principal suspect pour le meurtre de la jeune Liana, 11 ans. Un peu plus tôt, Laurent Nunez aussi a pris acte de sanction. Le ministre de l'Intérieur a demandé la mutation d'office de deux gendarmes en raison d'un manque de discernement avéré. La France écrasée par la chaleur, 49 départements en vigilance rouge ce lundi. Ils seront 54 demain à midi. Dans un communiqué, la Fédération nationale des sapeurs-pompiers appelle à faire des fortes chaleurs une priorité nationale. Il s'agirait de mieux anticiper ces épisodes caniculaires et de dépasser la seule gestion des urgences. Elle plaide pour la création de refuges climatiques pour protéger les personnes vulnérables. Conséquence, plus de 1350 écoles et collèges sont fermés et 4000 ont adapté leurs horaires. Bilan du ministre de l'Éducation et concernant le bac et le brevet, Édouard Geffray précise que toutes les épreuves programmées le matin sont maintenues. Des reports sont prévus notamment pour ceux qui devaient passer le grand oral l'après-midi. Et ce drame, très probablement lié à la canicule dans le Vaucluse, deux enfants de 2 et 4 ans retrouvés morts dans la voiture de leur famille à Carpentras. Le parquet annonce qu'une enquête pour homicide involontaire a été ouverte. Le Royaume-Uni va changer de Premier ministre après presque 2 ans à la tête du gouvernement. Keir Starmer a annoncé sa démission dans la matinée, conséquence notamment de l'élection jeudi dernier au Parlement du député travailliste Andy Burnham, désormais favori pour le remplacer. Et puis du foot, objectif 16e de finale, l'équipe de France peut valider sa qualification pour la suite de la Coupe du Monde ce soir. Il faudra pour ça battre l'Irak à partir de 23h. Voilà pour l'info, bonne soirée à tous.

0: C'est le retour de la musique qui vous préoccupe. Eh bien, c'est maintenant et tout de suite. Avec d'abord les Supertramp chez Radio Mélodie, Goodbye Stranger et Cher qu'on écoutera juste après.
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Un peu d'amour et de compassion. Et si en plus on rajoute de la musique, à mon avis, on est refait. Hein. On écoutait Cher. Petit passage par notre agenda pour relever cette collecte de sang organisée ce jeudi à Dieblain. Ne prenez pas congé, mais si vous avez l'occasion de participer à cette collecte de sang, n'hésitez pas. C'est un rendez-vous qui est possible de 15h30 à 19h. Et vous pouvez prendre rendez-vous sur dondesang.efs.sante.fr. Voilà, si vous le pouvez, allez-y. On repart pour un voyage avec Desireless et le groupe Il était une fois.

Everywhere, c'est l'une des dernières grandes aventures du line-up mythique du groupe Fleetwood Mac. Une réunion fortuite qui donnera naissance à l'album Tango in the Night, le dernier album studio du line-up le plus célèbre du groupe, hein, donc Fleetwood Mac avec Buckingham, Fleetwood, Christy McVie, John McVie et Stevie Nicks aussi. Et le résultat, eh bien, on vient de le réécouter. Et c'était magique. Et la magie n'est pas terminée ce soir, puisque vous allez d'abord réécouter un titre de Boulevard Désert. Et on vous a aussi préparé un titre de Johnny Hallyday, Un jour viendra.

La jeune génération a du talent et Gauvin Serre s'en a à revendre. On écoutait son petit dernier silence radio. On poursuit avec le groupe ABC qui en a vendu des albums au cours de la décennie des années 80 notamment. Ils avaient en tant que producteur un jeune homme qui s'appelle Trevor Horn, qui est aussi à l'origine de très nombreux succès, notamment au sein des Buggles avec le très célèbre Video Killed the Radio Stars. ABC donc produit par Trevor Horn. On réécoute cet hommage à Smokey Robinson. Voici donc When Smokey Sings.

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Céline Dion, regarde-moi, on va surtout l'entendre, je pense, avant de la voir sur scène, puisqu'elle nous a annoncé encore la sortie imminente d'un nouveau titre, cette fois en collaboration avec Icar, à découvrir sous peu. Je vous souhaite une très belle fin de soirée, prenez soin de vous, courage si vous bossez. Je vous laisse avec Bruno Mars, I Just Might.

Bonsoir à tous. 35 départements supplémentaires placés en vigilance rouge demain midi. Un nouveau record. Le Calvados, l'Eure, la Manche, la Seine-Maritime et la Somme rejoignent les 49 autres en alerte maximale. Une nouvelle cellule interministérielle de crise aura lieu demain matin à Beauvau. Elle sera présidée par Sébastien Lecornu. Autre alerte de Météo France sur les risques de feux de forêt. 17 départements aujourd'hui en vigilance orange pour risque de feux élevés. Ils seront 28 demain. La région Centre-Val de Loire, une partie de la Bourgogne et de l'Auvergne-Rhône-Alpes sont concernées, en passant par quelques départements de Nouvelle-Aquitaine et le littoral méditerranéen. Dans la Vienne, près de 80 hectares d'un champ à peine moissonné ont brûlé. Il s'agit du plus important incendie depuis le début de l'année 2026 dans ce département. Un autre incendie s'est également déclenché en Côte d'Or, au nord-ouest de Dijon. Les moissons, elles, sont précoces à cause des fortes chaleurs. La récolte des céréales a déjà commencé en ce mois de juin avec 2 à 3 semaines d'avance par rapport à la normale. Une situation inédite sur l'ensemble du territoire, selon l'Association Générale des Producteurs de Blé. Iran, États-Unis, où en est-on ? Washington a annoncé ce lundi avoir suspendu les sanctions sur le pétrole iranien pour une durée de 2 mois. Contre toute attente, les Américains ont assuré que l'Iran pourrait recevoir à nouveau des inspecteurs nucléaires. Selon le vice-président américain présent en Suisse pour les négociations, des bases très solides ont été posées pour aboutir à un accord final réussi. Fin de citation. Sur le front libanais, une cellule de gestion des conflits va être mise en place pour faire cesser les combats entre Israël et le Hezbollah. Et puis du foot, c'est historique. Lionel Messi devient le meilleur buteur de l'histoire de la Coupe du Monde avec 17 buts à son actif dans cette compétition. Il a scoré à 2 reprises ce soir face à l'Autriche et qualifie son équipe pour les 16e de finale. L'objectif est le même pour nos Français qui affrontent l'Irak ce soir. L'alerte orage a été levée à Philadelphie. Le match est donc bien maintenu à 23h et c'est la 100e sélection de Kylian Mbappé en bleu à seulement 27 ans. Bonne soirée à tous.

Bonsoir à tous. Les sanctions tombent après l'affaire Liana. Un substitut du parquet d'Auch va être soumis à une procédure disciplinaire. C'est l'annonce de Gérald Darmanin ce lundi soir sur TF1. Deux gendarmes vont également être mutés après une décision du ministre de l'Intérieur. En cause un manque de discernement et des erreurs individuelles commises, les ministres ont réagi à la publication des conclusions de l'inspection générale de la justice et de la gendarmerie. La plainte de la petite Rosa en 2005 n'a pas été correctement traitée. Elle accusait Jérôme Barella de viol sur mineur, cet homme qui est le principal suspect dans le meurtre de Liana, cette jeune fille de 11 ans retrouvée morte dans le Gers au début du mois de juin. La canicule qui étouffe la France. Demain, la vigilance rouge va encore gagner du terrain sur la Normandie. 54 départements au total seront concernés avec l'ajout de la Seine-Maritime, l'Eure, le Calvados, la Manche et la Somme. 35 départements seront en alerte orange, sans compter les risques de feux de forêt. Demain, 28 départements seront également soumis à une alerte pour risques élevés. Et à La Réunion, le cirque de Sillaos est en alerte sécheresse. De nombreuses restrictions de l'usage de l'eau sont entrées en vigueur afin de préserver les ressources pour l'alimentaire. Arrosage de jardins, remplissage de piscines, lavage de voitures, toutes ces activités ne seront désormais plus possibles entre 8h et 18h. Selon Météo France, la saison des pluies 2026 est la plus sèche enregistrée sur le cirque depuis plus de 50 ans. En Ile-de-France, 9 trains sur 10 circuleront demain sur le réseau transilien. Même chose pour les RER C, D et E. Les lignes A et B pourraient voir leur vitesse réduite en fonction de l'évolution des températures dans la journée. On apprenait ce lundi la disparition d'une icône de la chanson française. Elle a interprété un titre que vous avez forcément déjà entendu. Étienne, en 1987, Gage Paty est morte des suites d'une longue maladie. Elle avait 80 ans. Et puis la Coupe du Monde avec Norvège-Sénégal. Coup d'envoi prévu à 2h et Jordanie-Algérie à 5h du matin. Bonne soirée à tous.

Bonsoir à tous. Une nouvelle cellule interministérielle de crise aura lieu ce matin à Beauvau, annonce de Sébastien Lecornu. Alors que ce lundi a été la troisième journée la plus chaude depuis 1947 en France. Près de 500 records de chaleur battus, 54 départements placés en vigilance rouge. Ce midi, la Normandie a basculé en alerte maximale. Ce drame, très probablement lié à la canicule dans le Vaucluse, deux enfants de 2 et 4 ans retrouvés morts dans la voiture de leur famille, annonce du parquet de Carpentras. Une enquête pour homicide involontaire a été ouverte. Selon les premiers éléments récoltés par le parquet, les deux enfants se seraient enfermés dans le véhicule. Une autopsie des corps est prévue ce mardi à l'Institut médico-légal de Nîmes. Et c'est sans compter les 13 noyades enregistrées ce week-end en France. Le projet de loi pour lutter contre le racisme et l'antisémitisme sera présenté au Conseil des ministres le 9 juillet prochain. Annonce d'Aurore Berger, la ministre chargée de la lutte contre les discriminations. Elle s'est exprimée devant l'association Les Amis du CRIF, le conseil représentatif des institutions juives de France. Le texte devrait passer devant le Sénat à la rentrée et prévoit notamment de renforcer le pouvoir des associations qui pourraient alors porter plainte à la place des victimes avec leur accord. La première session des pourparlers entre l'Iran et les États-Unis s'est terminée. Washington a annoncé la levée des sanctions sur le pétrole iranien pendant 2 mois. Il est donc à nouveau disponible à l'exportation vers le territoire américain. Conséquence, les cours du pétrole ont chuté, moins 3,31% du prix du baril de Brent livré en août. Le trafic se poursuit dans le détroit d'Ormuz avec 26 franchissements de navires observés ce lundi. Marco Rubio, le secrétaire d'État américain, sera aux Émirats Arabes Unis, au Koweït puis au Bahreïn d'aujourd'hui à jeudi pour poursuivre les négociations. Et puis 7 joueurs français qualifiés après le premier tour des qualifications de Wimbledon, dont Arthur Géa, Hugo Gaston ou encore Kyrian Jacquet. Bonne soirée à tous.

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0: Bonsoir à tous. J'engage une procédure disciplinaire. C'est l'annonce de Gérald Darmanin, invité sur TF1 hier. Une procédure qui vise un substitut du parquet d'Auch. Le garde des Sceaux a réagi à la publication des conclusions de l'inspection générale de la justice et de la gendarmerie qui révèle des erreurs commises dans le traitement de la plainte de la petite Rosa en 2025 qui accusait déjà Jérôme Barilla de viol. Cet homme qui est le principal suspect pour meurtre de la jeune Liana, 11 ans. Un peu plus tôt, Laurent Nunez aussi a pris acte de sanctions. Le ministre de l'Intérieur a demandé la mutation d'office de deux gendarmes en raison d'un manque de discernement avéré. Et les eurodéputés qui ont voté un accord ce lundi, les délais de prescription dans les affaires de violences sexuelles sur des mineurs seront allongés désormais. La mesure est donc commune dans toute l'UE. Jusqu'ici, les délais variaient considérablement d'un État européen à l'autre. La canicule qui étouffe la France, à midi, la vigilance rouge va encore gagner du terrain sur la Normandie. 54 départements au total seront concernés avec l'ajout de la Seine-Maritime, de l'Eure, du Calvados, de la Manche et de la Somme. 35 départements seront en alerte orange, sans compter les risques de feux de forêt. À midi toujours, 28 départements seront également soumis à une alerte pour risques élevés. Keir Starmer va quitter le 10 Downing Street. Le Premier ministre britannique a annoncé sa démission hier. Emmanuel Macron l'a remercié pour son engagement pour l'Ukraine et pour la relance de la relation entre le Royaume-Uni et l'Union européenne. Marco Rubio en déplacement au Moyen-Orient. Ce mardi, le secrétaire d'État américain sera aux Émirats arabes unis, au Koweït et au Bahreïn jusqu'à jeudi pour poursuivre les négociations de paix dans la région. Et puis la carte des sites des JO 2030 a été officiellement validée par le Comité international olympique ce lundi. Le ski alpin aura bien lieu à Val d'Isère. Les épreuves sur glace se feront à Lyon et le patinage de vitesse sera délocalisé aux Pays-Bas, faute d'infrastructures adaptées en France. Nice, Méribel et Courchevel ont donc été définitivement rayés de la carte. Bonne soirée à tous.
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Bonsoir à tous. Les sanctions tombent après l'affaire Liana. Un substitut du parquet d'Auch va être soumis à une procédure disciplinaire. C'est l'annonce de Gérald Darmanin ce lundi soir sur TF1. Deux gendarmes vont également être mutés après une décision du ministre de l'Intérieur. En cause à un manque de discernement et des erreurs individuelles commises, les ministres ont réagi à la publication des conclusions de l'inspection générale de la justice et de la gendarmerie.